0: Isabelle Arès.
1: Donald Trump compte réduire encore davantage les effectifs des troupes américaines en Allemagne. Il l'a déclaré cette nuit à la presse. Vendredi, le Pentagone avait annoncé le retrait de 5000 soldats d'ici un an, soit environ 15% des effectifs américains en Allemagne. Une mesure qui intervient dans un contexte de tension avec le chancelier allemand Friedrich Merz et ses critiques au sujet de la guerre en Iran. Donald Trump reproche à ses alliés européens un manque de soutien dans son offensive contre Téhéran. Le président américain qui va étudier un plan iranien pour résoudre le conflit. Il dit toutefois douter que le plan soit acceptable pour Washington. L'Iran avait transmis cette semaine un nouveau texte sans qu'aucun détail ne filtre sur le contenu. De son côté, Téhéran estime que la balle est désormais dans le camp des États-Unis. Il s'est dit prêt à reprendre la guerre ou à privilégier la diplomatie. En Syrie, la télévision d'État rapporte des frappes jordaniennes dans le sud du pays. Ces frappes auraient visé un dépôt de drogue et d'armes dans la province de Soueïda. L'armée jordanienne a indiqué de son côté avoir mené une opération de dissuasion visant plusieurs sites utilisés par des trafiquants d'armes et de drogue. Des dizaines de milliers de personnes à Fribourg. Hier, les joueurs de Gautheron ont été acclamés par 80 000 personnes pour leur premier titre en tant que champion suisse de hockey sur glace. Une grande parade a défilé depuis le centre-ville jusqu'à la BCF Arena pour une dernière cérémonie. La fête devait se poursuivre dans la nuit aux abords de la patinoire. En Super Ligue de football, le sacre du FC Thun est encore une fois repoussé. Le promu a perdu 3-1 contre le FC Bâle hier soir. Une victoire lui aurait permis de s'assurer le premier titre de son histoire. Et puis dans les autres matchs de la soirée en Challenge League, Stade Lausanne-Ouchier a égalisé contre Vaduz 2-2. Le leader du Liechtenstein ne compte plus que 2 points d'avance en tête du classement devant Aarau. En cyclisme, Tadej Pogacar a remporté hier la 4e étape du Tour de Romandie entre Bro et Charmey. Le maillot jaune s'est imposé en solitaire dans la dernière ascension du col du Yaun. Aujourd'hui, place à la dernière étape de la course entre Lusson et Lézin. Tadej Pogacar visera une 4e victoire. De nombreux passages nuageux dans le ciel aujourd'hui, avec un peu de soleil sur le Jura et le plateau. Il fera assez ensoleillé en Valais et le long des Préalpes. Quelques averses possibles en montagne l'après-midi. Température entre 11 et 20 degrés en plaine, jusqu'à 23 en Valais.
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0: effectifs des troupes américaines en Allemagne. Une déclaration de Donald Trump à la presse. Vendredi, le Pentagone avait annoncé le retrait de 5000 soldats américains d'ici un an. Dans un contexte de tension avec le chancelier allemand Friedrich Merz et ses critiques sur la guerre en Iran, Donald Trump reproche à ses alliés européens un manque de soutien dans son offensive contre Téhéran. Au Liban, nouvelle série de frappes israéliennes. Au moins 3 personnes ont été tuées dans des bombardements dans le sud du pays, selon l'agence de presse libanaise. Israël affirme avoir visé des cibles du Hezbollah. De son côté, le groupe libanais a revendiqué plusieurs attaques sur des troupes israéliennes. Malgré le cessez-le-feu en vigueur, les bombardements sont quotidiens dans la région. 2 militants de la flottille pour Gaza sont arrivés en Israël pour y être interrogés. Il s'agit d'un Espagnol et d'un Brésilien. L'Espagne qui condamne la détention de son ressortissant et exige sa libération immédiate. Madrid dénonce également une arrestation illégale des militants de la flottille dans les eaux internationales. Un homme soupçonné d'avoir contaminé des pots pour bébés avec de la mort au rat a été arrêté en Autriche. Le suspect aurait tenté de faire du chantage au fabricant allemand Hip. Il est poursuivi pour mise en danger délibérée de la collectivité et tentative de lésion corporelle grave intentionnelle. Nouvelle défaite pour l'équipe nationale de hockey sur glace. La Suisse a été battue hier 5-3 par la Finlande. Il s'agit de sa 2e défaite consécutive dans la préparation aux championnats du monde. Les mondiaux qui se tiendront en Suisse dans un peu moins de 2 semaines. En football, les tenantes du titre en Super League se sont qualifiées, elles, pour les demi-finales des play-offs. Young Boys s'est imposé hier 4-1 contre Rapperswil. Les autres demi-finalistes sont Servette Chénois, Bâle et le FC Zurich. Avec un point d'interrogation toutefois sur la qualification des Bâloises, puisqu'un protêt des Saint-Galloises battu en quart est en cours d'examen. Malgré de nombreux passages nuageux, il y aura un peu de soleil aujourd'hui sur le Jura et le plateau. Il fera en revanche assez ensoleillé en Valais et le long des Préalpes. Quelques averses possibles en montagne dans l'après-midi. Température entre 11 et 20 degrés en plaine. Il fera jusqu'à 23 degrés en Valais.
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1: Isabelle Arès.
2: Donald Trump veut réduire encore davantage les effectifs des troupes américaines en Allemagne. Après l'annonce vendredi du retrait de 5000 soldats d'ici un an, cette déclaration intervient dans un contexte de tension avec le chancelier allemand Friedrich Merz et ses critiques sur la guerre en Iran. Donald Trump reproche à ses alliés européens un manque de soutien dans son offensive contre Téhéran. Ils étaient des dizaines.

0: Nargès Mohammadi, l'opposante Nobel de la paix, a été hospitalisée après une grave dégradation de son état. Une annonce hier de ses soutiens. Nargès Mohammadi est détenue en Iran depuis décembre pour avoir dénoncé la mort suspecte d'un avocat. Elle a déjà été incarcérée à plusieurs reprises ces 20 dernières années. Au Pérou, le premier tour de la présidentielle va faire l'objet d'un contrôle informatique. 3 semaines après le scrutin, des défaillances logistiques empêchent toujours de connaître l'identité du candidat arrivé deuxième. Des milliers de procès-verbaux ont été contestés et font l'objet d'examens. L'opération va impliquer des experts internationaux. En cyclisme, Tadej Pogacar a remporté hier l'étape du Tour de Romandie entre Bro et Charmey. Le maillot jaune s'est imposé en solitaire dans la dernière ascension du col du Yaoun. La course connaîtra son dénouement cet après-midi avec la dernière étape entre Lucan et Lézin. Tadej Pogacar visera une 4e victoire lors de la boucle romande. En football, le sacre du FC Thun est à nouveau repoussé. Le promu s'est incliné hier soir 3-1 face au FC Bâle. Une victoire lui aurait permis de s'assurer le premier titre de son histoire en Super League. Et puis en Challenge League, Stade Lozanouchi a égalisé contre Vaduz 2-2. Le leader du Liechtenstein ne compte plus que 2 points d'avance en tête du classement devant Aarau. Un peu de soleil aujourd'hui sur le Jura et le plateau, malgré de nombreux passages nuageux. Assez ensoleillé en Valais et le long des Préalpes. Quelques averses possibles en montagne dans l'après-midi. Il fera entre 11 et 20 degrés en plaine, jusqu'à 23 degrés en Valais.
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0: Après les informations, je vous retrouve en douceur. 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
1: Isabelle Arès.
2: Donald Trump va étudier un plan iranien pour résoudre le conflit au Moyen-Orient. C'est ce qu'il a annoncé sur son réseau social. Il dit toutefois douter que le plan soit acceptable pour Washington. De son côté, l'Iran estime que la balle est désormais dans le camp des États-Unis. La guerre ou la diplomatie, Téhéran se dit prêt aux deux options. Nouvelle série de frappes israéliennes au Liban. Au moins 3 personnes ont été tuées dans des bombardements dans le sud du pays, selon l'agence de presse libanaise. Israël affirme avoir visé des cibles du Hezbollah. Le mouvement libanais revendique quant à lui plusieurs attaques sur des troupes israéliennes. Malgré le cessez-le-feu en vigueur, les bombardements sont quotidiens dans la région. 2 militants de la flottille pour Gaza sont arrivés en Israël pour y être interrogés. Il s'agit d'un Espagnol et d'un Brésilien. L'Espagne qui condamne

0: et le plateau, malgré de nombreux passages nuageux, assez ensoleillé en Valais et le long des Préalpes. Quelques averses possibles en montagne dans l'après-midi et sur le plateau en soirée. Il fera entre 11 et 20 degrés en plaine, jusqu'à 23 en Valais.
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Bonjour. On parle de musique, souvent au cinéma. Et voici ce que disait le personnage joué par Marilyn Monroe dans le film de Billy Wilder, 7 ans de réflexion, à propos du morceau que vous allez écouter tout de suite. Chaque fois que je l'entends, j'éclate en morceaux. Ça me secoue, ça me fait trembler, ça me donne la chair de poule. Je ne sais plus où je suis, ni qui je suis, ni ce que je fais.

On peut parler de houle pianistique et orchestrale dans ce premier mouvement du concerto pour piano numéro 2 en ut mineur de Serge Rachmaninov, joué par Katia Bugnatichvili et l'orchestre philharmonique tchèque que dirigeait Paavo Järvi. C'est la fille des neiges. Elle raconte l'histoire très symbolique de la fille de l'hiver et du printemps qui, dans le monde des hommes, finit aveuglée. C'est au sens figuré, par une révélation, celle de l'amour, et liquéfiée, cette fois-ci au sens propre, par les rayons du soleil.

Le début de la suite pour orchestre La Fille des Neiges de Nikolaï Rimsky-Korsakov. L'introduction, la danse des oiseaux, le cortège et à l'instant la danse des bouffons jouée par l'Orchestre National Russe que dirigeait Mikhaïl Pletnev. C'est la musique de Félix Mendelssohn sur la RTS Espace 2. Voici des romances sans paroles jouées par Christophe Eschenbach.

Des romances sans parole de l'opus 30 de Félix Mendelssohn, la première, la troisième et la sixième. Des romances sans parole, mais cette dernière portait un nom. Venetianisches Gondellied, chant de la gondole vénitienne. C'était le pianiste Christoph Eschenbach qui interprétait ces Lieder ohne Worte de Félix Mendelssohn.

une conception très innovante pour une période classique, celle de Joseph Haydn. On se croirait plutôt dans la musique de Schubert, avec ce début extraordinaire du quatuor à cordes numéro 63, dit « Lever de soleil ». Vous avez entendu ici le quatuor mosaïque dans l'Allegro con spirito.

La relecture d'un jeune compositeur allemand des quatre saisons d'Antonio Vivaldi. C'est Max Richter qui a un amour profond pour cette œuvre, mais qui dégage une folle liberté, notamment dans ce Spring One. C'était Daniel Hoppe que vous pouviez entendre au violon. Max Richter était au synthétiseur en compagnie de l'orchestre de chambre du Concerthaus de Berlin.

des cordes hollywoodiennes qui accompagnaient la voix radieuse d'Andrea Scholl, un timbre lui-même mêlé aux luths d'Edin Karamazov et à la harpe de Stacy James. C'était « I am a poor wayfaring stranger »,« Je suis un pauvre vagabond », un chant traditionnel pour voix et orchestre de chambre.

On a l'impression de s'immiscer un peu au cœur de ces trois chanteuses qui interprètent Baby Where You Are, une chanson épurée interprétée par le groupe Mountain. Voilà, c'est avec ces notes et ces mots tout simples que je vous laisse.

0: En douceur, c'est fini pour aujourd'hui. Après les informations, matine. 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
1: Pascal Vasmer.
2: Donald Trump dit vouloir étudier le plan iranien pour résoudre le conflit au Moyen-Orient. Le président américain doute toutefois que ce plan soit acceptable pour Washington. L'Iran réclame le retrait des forces américaines de la région, la levée du blocus de ses ports et la fin des sanctions. Mais le dossier nucléaire central pour Washington et Israël n'est pas mentionné. Une reprise des combats reste possible selon un haut responsable militaire iranien. La guerre a déjà fait des milliers de morts, principalement en Iran et au Liban. Le détroit d'Ormuz, par lequel transitait un cinquième du pétrole mondial, demeure verrouillé par Téhéran. Les États-Unis sont à 6 mois d'élections législatives qui pourraient redessiner le second mandat de Donald Trump. Ce scrutin de mi-mandat s'annonce comme un moment charnière pour les deux grands partis américains. En novembre, l'ensemble des 435 sièges de la Chambre des représentants et un tiers du Sénat seront remis en jeu. Si les démocrates l'emportent, ils pourraient bloquer le programme de Donald Trump, voire lancer une procédure de destitution. La bataille s'annonce serrée sur fond de redécoupage controversé des circonscriptions électorales. Le Pérou ne sait toujours pas qui s'opposera à Keiko Fujimori au second tour de la présidentielle. L'autorité électorale a annoncé un contrôle informatique complet du scrutin avec des experts internationaux. 3 semaines après le premier tour, 2 candidats sont au coude à coude pour la 2e place, séparés par seulement 27 500 voix. Le radical de gauche Robert Sanchez et l'ultra-conservateur Rafael López Aliaga. Le scrutin du 12 avril a été marqué par de nombreuses irrégularités.

0: magasin avec 35 secondes d'avance au classement général. Sur 178 km, les coureurs affronteront trois ascensions, dont la montée finale vers les Ains, près de 14 km à 6% de pente moyenne, avec des passages à 12%. En Formule 1, l'Italien Kimi Antonelli vise un nouvel exploit ce dimanche au Grand Prix de Miami. Le jeune pilote Mercedes de 19 ans s'élancera en pole position pour la troisième fois consécutive, juste devant Max Verstappen. Leader du championnat du monde, Antonelli a dominé les qualifications après une course sprint pourtant décevante, terminée à la sixième place. Une course sprint remportée par Lando Norris. A noter que le Grand Prix est avancé de 3 heures à cause des risques d'orage. Le départ est donc prévu à 19h. Enfin, météo, beaucoup de nuages aujourd'hui avec un tout petit peu de soleil. Quelques averses sont possibles cet après-midi en montagne. Elles pourraient gagner le plateau dans la soirée. Côté température, jusqu'à 20 degrés en plaine.
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5: Bonjour à toutes et tous et bienvenue dans cette émission de Matine. Comme chaque dimanche matin, je vous propose un voyage aux confins des religions, des spiritualités et de la sensibilité humaine à travers les musiques du monde entier. Ce matin, nous débutons avec cette question. Et si la nature n'était pas seulement un décor? Et si les forêts, les montagnes, les océans, les déserts étaient des lieux habités, porteurs de sens, d'émotions, peut-être même de mystères? Depuis les débuts de l'humanité, les femmes et les hommes ont vu dans la nature plus qu'un environnement. Ils y ont perçu une force, une présence, le souffle du vent, le silence d'un désert, le cri d'un oiseau, autant de signes, de messages, d'interrogations aussi. Dans la Bible, par exemple, Moïse s'arrête devant un buisson en feu. Chez les mystiques, la lumière d'une montagne devient une révélation. Et dans d'autres cultures, l'arbre, la rivière, la pierre elle-même deviennent source de respect ou de sagesse. Alors ce matin, je vous propose une traversée, un cheminement intérieur à travers ces paysages qui, au-delà des mots, nous parlent à chacun, chacune. Non pas pour imposer une lecture spirituelle, mais peut-être juste pour ouvrir une écoute plus sensible, plus attentive. La nature, pour beaucoup, a été le premier miroir du monde et peut-être aussi le plus ancien espace d'éveil.

Imaginez-vous seul dans le désert. Le soleil cogne sur votre nuque. Sous vos sandales, la poussière colle à la peau. L'air est sec. Le vent soulève par moments des grains de sable qui viennent crisser entre vos dents. Et autour de vous, le silence. Le seul bruit, c'est celui des sabots du troupeau que vous conduisez. L'odeur est celle de la laine chauffée, de la pierre, de cette vie maigre. Et vous marchez sans but. Jusqu'à ce que vous retrouviez sur les pentes d'une montagne. Lentement, vous montez, presque imperceptiblement. La lumière change, le silence devient plus dense. Vous êtes en train de gravir cette montagne, et c'est là, sur ces hauteurs, que quelque chose vous arrête. Une lumière inhabituelle, une flamme. Mais c'est un feu qui semble brûler sans consumer. Un feu qui attire et qui interroge. C'est ainsi que commence l'un des récits fondateurs de la Bible. Moïse est en exil, il parvient à l'Horeb, la montagne de Dieu. Et c'est là qu'il voit un buisson en feu et qu'il entend une voix. « Moïse, Moïse !» Il répond « Me voici !» Et la voix dit « N'approche pas d'ici, ôte les sandales de tes pieds, car le lieu où tu te tiens est une terre sainte. » Ce n'est donc pas un temple sur lequel Moïse se trouve, ni un autel. C'est un simple buisson, en pleine nature. Et pourtant, ce lieu devient un lieu de bascule, un lieu de présence. Ce qui rend ce lieu sacré, ce n'est pas ce qu'il est en soi, mais plutôt ce qui s'y joue, la rencontre, l'appel, l'écoute. Et ce geste d'enlever ses sandales dit beaucoup. C'est un geste de dépouillement, de respect. Mais surtout, c'est un geste d'attention. Moïse cesse de marcher, il s'arrête, il regarde, il écoute autrement. Comme si on nous disait, pour accéder à ce qui est essentiel, il faut d'abord désapprendre nos automatismes, déposer ce qui nous protège, se rendre un peu plus vulnérable et surtout se rendre disponible. Et ce lieu, ce mont Horeb devient bientôt le mont Sinaï, là où Moïse montera pour recevoir les tables de la loi. La montagne devient alors, dans les traditions bibliques, un lieu de révélation, de passage entre le ciel et la terre. Mais c'est une intuition qui se retrouve partout. Dans l'hindouisme, le mont Kailash est la demeure de Shiva. Aucun être humain ne l'a jamais escaladé. Ce serait une profanation. Alors on le contourne. Au Japon, le mont Fuji est sacré depuis plus d'un millénaire. Il n'est pas seulement beau, il est aussi porteur de sens, de mémoire, de force. Et dans la tradition chrétienne orthodoxe, le mont Athos est un haut lieu de prière ininterrompu depuis 1000 ans. Là-bas, on dit que le monde entier devient prière, même les pierres, même le vent. Et en Australie, Uluru, que les colons ont longtemps appelé Ayers Rock, est aujourd'hui reconnu comme un lieu sacré ancestral par les autorités australiennes. Cette immense masse rocheuse rouge, posée au cœur du désert, est sacrée pour les peuples Anangu depuis des millénaires. En 2019, d'ailleurs, l'escalade du site a été interdite, en signe de respect pour leur culture, pour leur mémoire et leur lien au vivant. Uluru n'est pas un monument, mais c'est un être vivant, porteur de récits, de présence et de transmission. Le moine orthodoxe Vassili Borovoï écrivait « Le silence de la montagne est un livre, chaque pierre, chaque brise y est un verset. » Et parfois, Dieu y écrit dans le vent. Alors ce matin, nous montons nous aussi, symboliquement, lentement, pas à pas, comme on s'approche de quelque chose d'essentiel. Peut-être que le feu ne viendra pas, mais peut-être aussi que quelque chose en nous va s'éclairer, sans se consumer.

Il y a dans la tempête une puissance qui dépasse, qui effraie, qui saisit aussi. Les rafales, le tonnerre, le fracas des vagues, les arbres qui plient, les volets qui claquent, ou cette électricité dans l'air. Et depuis l'Antiquité, les hommes ont entendu dans la tempête la voix du sacré. Dans la Bible, le tonnerre accompagne bien souvent l'intervention divine. Sur le mont Sinaï, il est dit dans l'Exode, le troisième jour, il y eut des tonnerres, des éclairs, une épaisse nuée sur la montagne et un très fort son de cor, et tout le peuple trembla. Le tonnerre devient alors un langage. Ce n'est pas vraiment un châtiment, mais c'est plutôt une présence, une parole d'élément. Dans le livre de Job, Dieu parle depuis la tempête. « Alors le Seigneur répondit à Job du sein de la tempête. » Et ce qu'il dit n'est pas une explication, c'est une déflagration de questions. « Où étais-tu quand je fondais la terre ? Dis-le si tu sais. » La tempête vient décentrer. Elle remet l'homme à sa juste place. Une créature fragile dans un univers démesuré. Dans le monde grec, les oracles rendaient la parole des dieux audible parfois dans les mouvements du vent ou le grondement de la terre. Et dans le chamanisme sibérien, la tempête est perçue comme un esprit vivant. C'est une entité qu'il faut respecter et écouter. Elle vient, elle parle, et puis elle repart. Mais chez les Grecs encore, la tempête est le lieu où s'exprime la colère du divin. Zeus lance ses éclairs pour affirmer sa souveraineté. Chez les Scandinaves, c'est Thor qui fait gronder le tonnerre d'un coup de marteau. Dans le tumulte des cieux, donc, c'est une force qui se manifeste, une force qui dépasse, qui secoue, qui juge aussi peut-être.

L'arbre élève ses bras vers le ciel et tend ses racines vers les profondeurs. Il nous relie à tout ce qui vit. C'est une parole inspirée de nombreuses traditions indigènes. Et il y a quelque chose dans les arbres qui apaise. Même sans y penser, nous ralentissons en marchant sous leurs branches. Et depuis toujours, les humains ont reconnu dans la forêt un lieu à part. Un lieu d'écoute, un lieu de mystère, parfois même de révélation. L'arbre, c'est un symbole universel qui relie le ciel à la terre. Ses racines plongent dans l'invisible et ses branches s'élèvent vers la lumière. Il est aussi vertical, silencieux, patient. Il donne de l'ombre, des fruits, de la chaleur aussi, même du bois pour les maisons et pour les cercueils. Cette présence si familière prend une dimension fondatrice dans la tradition biblique, où deux arbres se dressent au centre du jardin d'Éden. L'arbre de vie, que l'humain ne pourra plus toucher après sa chute, et l'arbre de la connaissance du bien et du mal, qui marque l'entrée dans la conscience morale. Et puis, tout à la fin de la Bible, dans l'Apocalypse, on retrouve l'arbre de vie planté au cœur de la Jérusalem céleste. Ses feuilles, dit le texte, sont données pour la guérison des nations. Du premier au dernier chapitre, l'arbre encadre ainsi l'histoire humaine comme une grande respiration cosmique. Mais cette symbolique dépasse largement le cadre biblique. Dans d'innombrables cultures, les forêts sont des sanctuaires. Dans la mythologie nordique, l'arbre Yggdrasil soutient les neuf mondes. Chez les Celtes, les druides vénéraient les chênes. Chez les peuples autochtones d'Afrique ou d'Amérique, on parle alors d'arbres cosmiques, d'axes du monde. En Inde aussi, certains arbres comme le pipal sont vénérés et sont entourés de fils rouges, de prières, de petits autels. Et selon la tradition, c'est sous cet arbre que le Bouddha atteignit l'éveil à Bodh Gaya. Et même aujourd'hui, dans notre monde moderne, nous nous taisons en forêt comme dans une cathédrale. Car l'arbre nous parle encore, sans mots, sans dogme. L'arbre, c'est ce souffle lent de la planète qui inspire, qui expire et qui traverse les siècles. Il nous enseigne la patience et il veille en silence. Désormais, la science elle-même découvre ce que la sagesse pressentait. Les arbres communiquent entre eux, par les racines, par les champignons, par les parfums. Ils forment des communautés souterraines qu'on appelle parfois le Wood Wide Web. À ces relations invisibles s'ajoutent les gestes visibles de protection. Comme dans certaines forêts de l'Inde, où des femmes ont défendu les arbres en les entourant de leurs bras, en donnant naissance au mouvement Shipko. Comme si l'étreinte humaine et l'écorce partageaient la même fragilité, la même force. Dans chaque arbre vit un esprit, disait un vieux chaman, et quand on coupe un arbre, c'est une voix du monde qui s'éteint.

Tous les fleuves vont à la mer et la mer jamais ne déborde. C'est un extrait de l'Ecclésiaste. L'eau n'a pas de forme, mais elle épouse toutes les formes. Elle coule, elle lave, elle emporte. Elle est à la fois un mouvement, mais aussi le silence. Et dans toutes les civilisations, elle est au centre des rites, des mythes et des gestes sacrés. L'eau, c'est le début de tout. Dans la Genèse, l'Esprit de Dieu plane sur les eaux primordiales. Chez les Égyptiens, le monde naît d'un océan de chaos. Et dans l'hindouisme, l'univers surgit des eaux cosmiques. L'eau, c'est d'abord la matrice. Mais elle est aussi le seuil, le passage, la transformation. L'eau du baptême marque un avant et un après. Dans la tradition chrétienne, elle lave, elle purifie, elle initie. Jésus lui-même descend dans le Jourdain et l'eau devient alors le lieu d'une révélation. Chez les musulmans, les ablutions, qu'on appelle les wudous, précèdent la prière. Elles rappellent que se présenter devant Dieu exige une disposition du corps et de l'esprit. Dans les bains juifs, dans les mikvés, on entre dans l'eau pour renaître, après une impureté, une rupture, ou même pour se préparer au mariage. Et dans les rivières sacrées de l'Inde, des millions de personnes plongent chaque année pour se purifier. Le Gange est une rivière, mais c'est aussi une déesse, une mère, une promesse d'éveil. Même polluée, même souillée, son eau reste vénérée. Et au Japon, les traditions shinto perpétuent les bains rituels dans les rivières glacées. Un choc physique, mais c'est aussi un retour à la pureté intérieure. L'eau, c'est donc la mémoire du monde. Elle passe, elle revient, elle relie les générations. Et certains peuples parlent de l'eau des ancêtres qui continue de circuler dans les fleuves. Parfois même, elle devient le théâtre d'une traversée fondatrice. Les Hébreux traversant la mer Rouge, Jésus marchant sur les eaux, encore Bouddha traversant le Gange dans les légendes anciennes. L'eau sépare aussi, mais elle relie. Elle efface, mais elle révèle. Elle fait peur aussi parfois, mais elle porte. Et c'est un élément sacré donc, qui est aussi fragile. Dans bien des traditions, il faut la saluer, la respecter, ne jamais la gaspiller. Comme le dit un proverbe africain, « Quand tu bois l'eau du fleuve, souviens-toi de la source ».

Dans le livre de Jonas, il est dit « Les eaux m'ont entouré jusqu'à l'âme, l'abîme m'a enveloppé ». Et il y a une part de nous qui connaît la peur de l'eau obscure, celle qui engloutit. Dans la tradition biblique, Jonas est lancé à la mer, avalé par un poisson. 3 jours et 3 nuits au cœur de l'abîme, 3 jours sans lumière, 3 jours pour se retourner vers l'essentiel. Cette histoire a traversé les siècles parce qu'elle parle d'un passage. Un passage entre la fuite et l'écoute, entre l'orgueil et l'abandon. Un passage entre la mort symbolique et une renaissance. L'eau est ici une épreuve initiatique. Elle est synonyme de descente, de chute, d'un repli dans un ventre, celui d'un monstre marin, qui devient paradoxalement un lieu de gestation. La philosophe Simone Weil, dans ses réflexions sur le vide et la grâce, évoquait l'idée que l'abîme, loin d'être seulement un lieu de perdition, peut devenir un espace de rencontre, à condition d'y consentir avec humilité. Et Fernando Pessoa, dans son Livro de Do Sassaggio, le livre de l'intranquillité, écrit « La mer est un métaphysicien. Son murmure est un discours continu que je ne comprends pas, mais auquel j'assiste en frémissant comme à une vérité. » Ou encore « Le bruit de la mer, toujours égal à lui-même, me fait penser à l'éternité. » Il dit encore dans un autre passage « Je me sens moi-même comme une mer agitée, pleine d'écume et d'effondrement. » Et ces mots de Pessoa font résonner la mer comme un espace d'infini intérieur. L'eau est alors ambiguë. Elle donne la vie, mais elle dévore aussi. C'est ce que rappelle le récit du déluge ou celui de Moïse sauvé des eaux. Dans les deux cas, l'eau nettoie, elle efface et elle prépare un recommencement. Dans de nombreuses traditions africaines, l'eau profonde est le royaume des esprits. Dans la mythologie grecque, le Styx est la rivière des serments inviolables. Et pour les peuples marins d'Asie, l'océan est une mémoire vivante. Il garde les secrets et les morts. Jonas, comme d'autres figures de la littérature ou des traditions mystiques, vit cette descente comme une métamorphose. On ne ressort jamais de l'abîme comme on y est entré. Et cela nous rappelle que sans eau, il n'y a pas de vie, mais aussi que sans descente intérieure, il n'y a pas de vrai changement.

0: Et nous terminons cette première heure de matine avec ces extraits de Jonas de Giacomo Carissimi, l'ensemble I Madrigalisti Ambrosiani, sous la direction de Gianluca Capuano. Auparavant, c'était What a Night d'Eric Whittaker, avec l'ensemble vocal de Sofia, sous la direction de Bent Olen, précédé par Balaké Sissoko et Pierce Faccini dans Juru. Et puis auparavant, le fameux Dies Irae, la messe du Requiem de Giuseppe Verdi, avec l'Atlanta Symphony Orchestra, sous la direction de Robert Shaw, précédé par In Exitu Israël, ce motet de Jean-Joseph Cassena de Mondonville. Vous avez entendu le Montes Exulta Verunt, avec la voix de Paul Agnew, accompagnée par Les Arts Florissants et William Christie. Et puis auparavant, The Three Sisters, James Parquet, qui était au didgeridoo, Lumière de silence d'Anouar Brahem. Vous avez pu également entendre des extraits de Hail Bright Cecilia, cette ode à la patronne de la musique de Henry Purcell, dont nous avons entendu le Soul of the World et Tis Nature's Voice qui venait ouvrir cette émission dans l'interprétation du Collegium Vocal de Gand avec Philippe Hervègue à sa tête. Il est 8h et c'est maintenant le moment des informations. Je vous retrouve juste après.
1: Pascal Vasmer.
2: Le retour du nucléaire en Suisse se joue à quelques voix près. Selon un sondage de la Sonntag Zeitung auprès des conseillers nationaux, 7 élus du centre soutiendront la levée de l'interdiction de construire de nouvelles centrales. Avec les voix de l'UDC et du PLR, cela suffirait à dégager une courte majorité de 101 voix contre 99. Si le Conseil national valide ce retour du nucléaire en juin, la décision sera entérinée, donc au niveau parlementaire, le Conseil des États ayant déjà dit oui. Mais les Verts annonce d'ores et déjà un référendum. Les Suisses avaient choisi de sortir du nucléaire en 2017 à près de 60% des voix. Plusieurs maisons en flammes cette nuit dans l'Emmental à Langnau. Selon la police cantonale bernoise, l'incendie a déclenché une intervention de très grande envergure. Un important dégagement de fumée se répand sur la région. Plusieurs bâtiments sont en flammes. Le système d'alerte de la Confédération, Alerte Suisse, demande à la population de la région de fermer fenêtres et portes et d'éteindre la ventilation et la climatisation. En sport, le départ du Grand Prix de Miami de Formule 1 a été avancé de 3 heures ce dimanche. La décision a été prise en raison des risques d'orage annoncés en Floride. La course, quatrième manche du championnat du monde, devait s'élancer à 22 heures, heure suisse, où elle débutera finalement à 19 heures pour éviter les intempéries attendues en fin d'après-midi sur place. La loi américaine impose en effet la suspension de tout événement en plein air en cas de risque de foudre. L'Italien Kimi Antonelli du team Mercedes s'élancera en pole position. Il devancera sur la grille de départ le quadruple champion du monde néerlandais Max Verstappen sur Red Bull. Donald Trump dit vouloir étudier le nouveau plan iranien de règlement du conflit au Moyen-Orient. Le président américain doute toutefois de pouvoir l'accepter et n'exclut pas une reprise des opérations militaires. L'Iran réclame le retrait des forces américaines de la région, la levée du blocus de ses ports, la fin des sanctions, mais le

0: flammes, mais c'est l'arrivée de fortes pluies qui a permis d'en finir. Enfin, météo, beaucoup de nuages aujourd'hui sur le Jura et le Plateau avec peu de soleil. Quelques averses sont possibles cet après-midi en montagne. Elles pourraient gagner le plateau dans la soirée. Côté température, jusqu'à 20 degrés en plaine, 23 en vallée.
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3: Bienvenue et merci de nous rejoindre pour cette seconde heure de Matine. Je vous propose de poursuivre notre traversée aux confins des traditions, des paysages intérieurs et des mystères naturels. Après avoir gravi la montagne et entendu l'appel du buisson ardent, après avoir traversé la tempête, après avoir écouté le murmure des arbres et puis plongé dans les profondeurs de l'eau et des abysses avec Jonas, nous voici à un tournant inattendu, mais révélateur d'un lien ancien et profond entre l'homme et la nature, ce sont les plantes de vision, les messagères du vivant invisible.

Ce que nous voyons n'est qu'une ombre de ce que nous savons, nous dit Maria Sabina, une chamane maztèque du Mexique. Depuis des millénaires, certains peuples utilisent des plantes de vision pour franchir les frontières du réel visible. En Amazonie, en Sibérie, au Mexique ou en Australie, ces plantes, des champignons, des lianes, des racines, sont considérées non pas comme des drogues, mais comme des enseignantes. Et permettent d'entrer en lien avec le monde des esprits, le monde des ancêtres, des forces cachées de la nature. Parmi elles, les champignons hallucinogènes, appelés parfois la chair des dieux, qui sont utilisés dans des rituels chamaniques depuis la nuit des temps. On en trouve les traces dans des grottes préhistoriques algériennes, dans les écrits de Gordon Wasson ou encore chez les peuples mazatèques du Mexique. Maria Sabina encore nous dit « Les petits champignons parlent. Ils m'enseignent ce que les anciens savaient. » Le chaman ou la chamane est intercesseur. Il ou elle voyage dans les mondes invisibles, souvent à travers le chant, la danse, le souffle, les tambours aussi, mais avec l'aide de ses substances naturelles. Il ou elle ne fuit pas le monde, mais le traverse, pour en révéler les strates invisibles. Dans plusieurs traditions, l'extase visionnaire permet de guérir, non seulement le corps, mais aussi l'âme. Le mal, dans ces cultures, vient souvent d'un déséquilibre entre les forces du vivant. Voir, entendre, ressentir ces forces est une manière de rétablir l'harmonie. Ces pratiques, longtemps méprisées par l'Occident rationaliste, font aujourd'hui l'objet d'un regain d'intérêt, y compris dans la recherche scientifique la plus rigoureuse. Aux États-Unis, au Royaume-Uni et en Suisse notamment, plusieurs centres de recherche travaillent sur l'effet des psilocybes, ces champignons hallucinogènes naturels, dans le traitement de la dépression résistante, du stress post-traumatique ou de la détresse existentielle en soins palliatifs. Des chercheurs comme Robin Carrot Harris de l'Imperial College de Londres, Roland Griffith de la Johns Hopkins University ou encore Franz Sollenweider de l'Université de Zurich ont montré, à travers des protocoles stricts, que ces substances peuvent, encadrées médicalement, ouvrir un espace de reconnexion existentielle profonde, avec des effets durables sur l'humeur, la créativité et le rapport au monde. Cette redécouverte scientifique résonne avec ce que les traditions chamaniques n'ont jamais cessé de dire. Ces expériences sont indissociables du lien à la nature, à la terre et aux forces du vivant. Il ne s'agit évidemment pas ici de promouvoir l'usage de ces substances, mais d'écouter ce que disent ces cultures du rapport au monde, à la conscience et au sacré. Dans ces visions, la nature n'est pas un décor, elle est sujet vivant. Des anthropologues comme Mircea Eliade, Michael Harner ou

Philippe Descola ont montré comment ces expériences modifient profondément la perception du réel et comment elles rejoignent parfois les récits mystiques d'autres traditions. Les visions de Thérèse d'Avila, des extases soufies ou des transes africaines ou danses des derviches tourneurs. Le silence occidental moderne a longtemps nié ces savoirs, mais aujourd'hui, certains chercheurs, médecins, philosophes les réécoutent, non pas par folklore, mais pour y entendre une autre relation au souffle du monde.

Le désert, une étendue nue, un silence vibrant où rien ne permet de se raccrocher, sinon l'horizon, la lumière, le souffle et la soif aussi parfois. Dans les traditions spirituelles du Proche-Orient, le désert est le théâtre de la révélation, le creuset d'un dépouillement radical. Moïse y rencontre Dieu, Élie s'y effondre, Jean le Baptiste y crie dans l'aridité et Jésus y est conduit pour y affronter ses tentations. Le désert est le lieu où l'on se retrouve sans artifice, face à soi-même. Plus rien ne permet de faire écran. On n'y entend pas de voix extérieure, plus de bruit du monde, mais cette parole intérieure, celle qui jaillit lorsque l'écho du monde s'est tu. Dans la tradition soufie, le désert c'est aussi l'espace de la marche, du dhikr, la répétition du nom divin, jusqu'à se dissoudre dans le souffle. Un vide plein d'invisible, c'est une école du rien qui prépare à tout. Pour les mystiques chrétiens, comme les pères du désert en Égypte ou en Syrie, le silence du sable enseigne à écouter autrement. Jean Cassien écrivait « L'ermite est celui qui, dans le désert, fait taire les démons en écoutant Dieu. » Et aujourd'hui encore, certains chercheurs de sens marchent dans les déserts du monde. Du Sahara, de Wadi Rum, de l'Atacama. Non pas pour fuir, mais pour écouter. Ils y viennent sans attente, portés par une soif ancienne, une soif d'espace, une soif de silence, une soif d'une parole qui ne vienne plus des autres, mais de soi, ou de plus loin encore.

Fermez les yeux une seconde, imaginez-vous dehors, où rien ne se passe. Et puis soudain, une brise, une bourrasque qui vous frôle. Vous ne l'avez pas vue venir, mais vous savez qu'elle est là. Elle est invisible, insaisissable, pourtant elle est bien réelle. Le vent est un souffle en mouvement. Dans presque toutes les langues, il partage ses mots avec l'âme, pneuma, rua, spiritus, à la fois vent, souffle et esprit. C'est ce souffle que, selon la Genèse, Dieu faisait planer sur les eaux du premier matin du monde. C'est encore lui qu'entend Élie, non dans l'ouragan ni dans le feu, mais dans une voix de fin silence. Et à la Pentecôte, c'est l'esprit qui descend sur les apôtres comme un vent puissant, le souffle qui devient alors parole, un feu, un élan. Dans l'islam, le vent n'est pas qu'un phénomène météorologique, mais il est un signe. Il est messager. Le Coran le dit porteur de miséricorde ou de colère, selon l'heure. Et dans le dhikr soufi, cette prière répétitive qui mêle le nom de Dieu à la respiration, c'est par le souffle que l'ego se dissout, que la conscience s'ouvre. Des esprits passent aussi dans le vent, selon les traditions chamaniques. On écoute les feuilles, on interroge les bourrasques. Certaines peuplades de Sibérie prêtent une voix aux arbres qui tremblent. Et la philosophie antique n'est pas en reste. Anaximène, au VIe siècle, avant notre ère, pensait que tout venait de l'air. Plus tard, les stoïciens verront dans le pneuma l'âme du cosmos. Le vent, c'est un peu une voix sans visage, une parole sans bouche. Et il nous rappelle qu'il existe des langages muets, des présences diffuses, qui parlent au creux des silences.

Rien ne naît de rien et rien ne retourne au néant. C'est un extrait de Dereum Natura de Lucrèce, à la frontière entre poésie et science, entre matérialisme antique et émerveillement cosmique. Ce Dereum Natura est un chant du monde, un texte qui ne cherche pas Dieu mais plutôt la cohérence du vivant, et qui ne s'adresse pas aux croyants mais aux curieux du réel. Inspiré par la pensée d'Épicure, Lucrèce propose une lecture non théiste du monde. L'univers est composé d'atomes, de vides, de lois naturelles, et tout ce qui existe est le fruit de combinaisons infinies, d'un désordre créatif, d'un mouvement perpétuel. Et pourtant, sous cette apparente froideur, ce texte palpite d'un élan profondément spirituel, celui de célébrer l'ordre caché des choses. Il écrit « Regardez les choses de la nature, la lumière du soleil, les cieux, la mer, les montagnes, les fleuves, les plantes, les animaux. Tout cela n'existerait pas si les atomes, muets et aveugles, ne se mouvaient sans cesse dans le vide. Mais de ce désordre naît l'ordre du monde, et de ce tumulte, la beauté. » Le monde est donc, pour Lucrèce, un tissu vibrant, traversé par le mouvement. Il n'y a pas de transcendance extérieure, mais plutôt une immanence du sacré, une beauté des choses telles qu'elles sont. Lucrèce chante les pluies, les éclairs, le vent, la foudre, les germinations, les galaxies, tout ce qui fait frémir la matière est digne d'un regard émerveillé. Et dans cette perspective, la nature devient elle-même un texte à déchiffrer. Ça n'est ni une épreuve à surmonter, ni un châtiment à fuir, mais plutôt un compagnon d'étonnement. Comme l'écrit Michel Serres, Lucrèce est un poète du monde réel. Il nous apprend à aimer les choses dans leur instabilité, leur fragilité, leur beauté d'apparition. C'est un extrait de La naissance de la physique dans le texte de Lucrèce, publié en 1977. Et c'est donc une autre forme de sacré, sans dogme, sans révélation, mais avec une foi vibrante dans l'intelligibilité du monde, dans la joie de comprendre et dans la paix qu'apporte cette compréhension.

Notre voyage touche à sa fin. Depuis 2 heures, nous avons cheminé à travers les montagnes, les forêts, les tempêtes, les déserts, les visions anciennes aussi. Et à chaque étape, la nature nous a murmuré quelque chose d'essentiel, d'intemporel. Mais avant de refermer cette page, je vous propose une dernière écoute, non plus tournée vers le passé, mais plutôt vers aujourd'hui. Puisqu'il ne s'agit plus seulement d'écouter le monde, mais aussi de lui répondre. Les forêts sont brûlées, les mers asphyxiées, les glaciers en recul. Ce sont des paysages intérieurs qui s'effondrent, des voix très anciennes qu'on n'entend plus. Et peu à peu, peut-être qu'une autre manière de voir le monde peut émerger, plus attentive, et qui ne sépare plus l'être humain du reste du vivant, mais le relie. Certains y reconnaîtront les gestes d'un nouveau respect, d'autres peut-être une forme de spiritualité. Le pape François, dans son encyclique Laudato Si, parlait d'une conversion du regard, un appel à contempler la terre, non comme un objet, mais comme une sœur, une maison, un mystère. Et dans les traditions orthodoxes, cette intuition résonne aussi. Le patriarche Bartholomée Ier rappelle que la crise écologique est une crise de relation, un effondrement du lien sacré entre l'humain, la nature et ce qui nous dépasse. Ces voix résonnent avec celles des chamans du monde entier, qui affirment que la terre est vivante, qu'elle est notre maison et qu'elle nous parle encore à qui sait écouter. C'est peut-être donc une invitation à rouvrir les yeux, à écouter les arbres, les sources, les vents. Peut-être que ce monde tel qu'il est porte encore quelques chants que nous avons oubliés, des messages à déchiffrer ou des promesses à réapprendre. Être ici, c'est splendide, écrivait Rainer Maria Rilke. Et peut-être que notre rôle est simplement celui-ci, réapprendre à habiter en présence, en gratitude, en éveil. Alors pour clore cette traversée, je vous propose d'entendre une voix. C'est celle de François d'Assise qui, au XIIIe siècle, louait déjà le frère soleil, la sœur lune, le feu, l'eau, le vent, avec son cantique des créatures, qui est une boussole pour aujourd'hui. C'est un vrai chant d'émerveillement, un chant de paix.

0: Nous terminons cette émission de matine avec ces laudes de Saint-François d'Assise, d'Hermann Suter avec l'orchestre de chambre de Neuchâtel, la direction de Jean-Claude Fazel, les voix d'Audrey, Michael Soprano, Graziella Vaceva Fierro, alto, Angèle Pazos, ténor, Michel Brodard, basse, et le chœur symphonique neuchâtelois Cantabile, précédé par deux extraits des romances sans parole de Félix Mendelssohn avec Javier Perianès. La première était en si bémol majeur, la seconde en fa dièse mineur. Vous avez pu entendre auparavant le motet « Jesu, meine Freunde », un motet pour chœur à cinq voix et basse continue de Jean-Sébastien Bach, que nous entendions avec l'ensemble Pygmalion sous la direction de Raphaël Pichon. Et puis auparavant, c'était un Action Esti, une hymne pour voix de femme et chœur a cappella avec Sœur Marie Kérouze et l'ensemble de la paix. Et puis pour commencer cette deuxième partie d'émission, c'était On the Nature of Daylight pour orchestre de Max Richter avec le Signum Saxophone Quartet. Merci à vous toutes et tous pour votre fidélité et votre écoute sur nos ondes RTS Espace 2. Dans quelques instants, vous retrouverez les services religieux, mais auparavant, les informations, puisqu'il est 9h. Je vous dis à la semaine prochaine.
1: Pascal Wassmer.
2: L'initiative EDC, pas de Suisse à 10 millions, inquiète aussi de l'autre côté de la frontière, rapporte le matin dimanche. Le texte est soumis au peuple le 14 juin. Si elle est acceptée, l'initiative, l'économie suisse pourrait davantage recourir aux travailleurs frontaliers pour compenser le manque de main-d'œuvre. C'est ce qu'estime le maire d'Annemasse. L'élu français redoute une région encore plus attractive, avec à la clé des difficultés pour se loger ou faire tourner les services publics. Il rappelle que le bassin comptait un peu plus de 30 000 frontaliers en 2002 contre 120 000 aujourd'hui. Un important incendie cette nuit dans l'Emmental, à Langnau. Deux maisons et un garage ont pris feu peu après minuit et demi, selon la police cantonale bernoise. L'alerte a déclenché une intervention de grande envergure et un fort dégagement de fumée dans toute la région. Tous les habitants ont été évacués, il n'y a pas de blessés. Des routes ont été fermées et le trafic ferroviaire perturbé. Et dans le Jura, à Courtemèche cette fois, un bâtiment agricole a été presque entièrement détruit par les flammes hier après-midi. L'origine du sinistre n'est pas encore connue. Une douzaine de veaux ont péri dans l'incendie et un bœuf a dû être euthanasié. La route reliant Courtemèche à Bure a été fermée pendant 3 heures pour permettre l'intervention des secours. 10 francs de l'heure, c'est parfois le salaire des livreurs du nouveau service Migros Just Eat, selon la NZZ am Sonntag. Le géant Orange sous-traite une partie des livraisons à cette entreprise tierce. Elle ne paye leurs coursiers qu'à la course, sans rémunération pendant le temps d'attente. Unia appelle Migros donc à ne pas tolérer cette situation. Le détaillant répond que Just Eat respecte les conventions collectives. Le partenariat démarre lundi à Genève, en Valais et au Tessin. Nouvelle escalade ce dimanche au sud Liban. L'armée israélienne ordonne l'évacuation urgente de plusieurs villages. Ces localités se trouvent pourtant à plusieurs kilomètres au nord de la ligne jaune qui délimite la zone de sécurité contrôlée par Israël depuis le cessez-le-feu du 17 avril avec le Hezbollah pro-iranien. L'injonction a été publiée sur le réseau social X. Elle fragilise un peu plus la trêve déjà précaire au Liban. En sport, le départ du Grand Prix de Miami est avancé de 3 heures en raison des risques d'orage en Floride. En effet, la loi américaine impose la suspension de tout événement en plein air en cas de risque de foudre. La quatrième manche du championnat du monde de Formule 1 s'élancera donc à 19 heures, heure suisse, et non plus à 22 heures. L'Italien Kimi Antonelli est sur Mercedes, partira en pole position devant le Néerlandais Max Verstappen. Enfin, météo, beaucoup de nuages aujourd'hui sur le Jura et le plateau avec peu de soleil.

0: Nous serons ce matin pour la messe à l'église de Châtel-Saint-Denis dans le sud du canton de Fribourg avant de rejoindre pour le culte le temple de Comuny en terre genevoise. Thierry Galechet est à la captation sonore, Luana Biadici en régie au studio Décublan et Carole Pirker pour vous accompagner durant cette première heure. Au nom de Catinfo et de Ref Média qui produisent les offices religieux sur RTS Espace 2, je vous souhaite une cordiale bienvenue. C'est donc à l'église de Châtel-Saint-Denis dans le district de la Veuvaise que je vous accueille en ce cinquième dimanche de Pâques. Cette église construite il y a 150 ans dans le style gothique est en cours de restauration et la première étape des travaux concernant le clocher et le frontispice de l'église s'est achevée cette année, des travaux qui devraient se terminer en 2027. Mais place à la célébration ce matin, c'est le père Ignace Kaiji Mushingen qui présidera cette messe et en assurera la prédication. Une prédication centrée, vous l'entendrez, sur l'engagement des baptisés au service de l'Église. Ce curé missionnaire originaire de la République démocratique du Congo est membre de l'unité pastorale de Châtel-Saint-Denis et vit en Suisse depuis décembre dernier. L'animation musicale de cette messe est assurée par la Cécilienne de Châtel-Saint-Denis, un chœur mixte d'une trentaine de chanteuses et chanteurs. Ils sont placés sous la direction de Nelly Manfrin et c'est Gabriel Abraham Avila Martinez qui l'accompagne à l'orgue. Nous démarrons donc cette célébration avec le chant normalement intitulé « Surexiste Christus ».
1: Dans la première lecture de ces jours, les premiers disciples de notre Seigneur Jésus-Christ s'étant rendus compte qu'ils avaient beaucoup à faire et qu'il leur fallait de l'aide, ils ont choisi d'autres pour assouplir leur service à tout niveau. Dans la lecture de l'Évangile, le Christ annonce son départ vers son Père afin de nous préparer une place, car dans la maison de son Père, il y a beaucoup de demeures. Ainsi, il est le chemin, la vérité et la vie. La deuxième lecture nous montre que nous sommes la descendance choisie, un sacerdoce royal. Frères et sœurs, préparons-nous à célébrer le mystère de l'Eucharistie en reconnaissant que nous avons péché. Je confesse à Dieu Tout-Puissant,
2: je condamne, frères et sœurs, que j'ai péché en pensée, en parole, par action et par omission. Oui, j'ai vraiment péché. C'est pourquoi je supplie la bienheureuse Vierge Marie, les anges et tous les saints, et vous aussi, frères et sœurs, de prier pour moi le Seigneur notre Dieu.
1: Que Dieu Tout-Puissant nous fasse miséricorde, qu'il nous pardonne nos péchés et nous conduise à la vie éternelle.

Lecture du livre des Actes des Apôtres. En ces jours-là, comme le nombre des disciples augmentait, les frères de langue grecque récriminèrent contre ceux de langue hébraïque, parce que les veuves de leur groupe étaient désavantagées dans le service quotidien. Les 12 convoquèrent alors l'ensemble des disciples et leur dirent : Il n'est pas bon que nous délaissions la parole de Dieu pour servir aux tables. Cherchez plutôt, frères, 7 d'entre vous, des hommes qui soient estimés de tous, remplis d'Esprit Saint et de sagesse, et nous les établirons dans cette charge. En ce qui nous concerne, nous resterons assidus à la prière et au service de la parole. Ces propos plurent à tout le monde et l'on choisit. Étienne, homme rempli de foi et d'Esprit Saint, Philippe, Procor, Nicanor, Timon, Parménas et Nicolas, un converti au judaïsme, originaire d'Antioche. On les présenta aux apôtres et après avoir prié, ils leur imposèrent les mains. La parole de Dieu était féconde, le nombre des disciples se multipliait fortement à Jérusalem et une grande foule de prêtres juifs parvenait à l'obéissance de la foi. Parole du Seigneur.

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Oui, elle est droite, la parole du Seigneur. Il est fidèle en tout ce qu'il fait. Il aime le bon droit et la justice. La terre est remplie de son amour.

Dieu veille sur ceux qui le craignent, qui mettent leur espoir en son amour pour les délivrer de la mort, les garder en vie au jour de famine.

Lecture de la première lettre de Saint Paul apôtre. Bien-aimés, approchez-vous du Seigneur Jésus, il est la pierre vivante, rejetée par les hommes, mais choisie et précieuse devant Dieu. Vous aussi, comme pierre vivante, entrez dans la construction de la demeure spirituelle pour devenir le sacerdoce saint et présenter des sacrifices spirituels agréables à Dieu par Jésus-Christ. En effet, il y a ceci dans l'Écriture. Je vais poser à Sion une pierre angulaire, une pierre choisie, précieuse. Celui qui met en elle sa foi ne saurait connaître la honte. Ainsi donc, honneur à vous les croyants, mais pour ceux qui refusent de croire, il est écrit « La pierre qu'ont rejetée les bâtisseurs est devenue la pierre d'angle, une pierre d'achoppement, un rocher sur lequel on trébuche. » Ils achoppent ceux qui refusent d'obéir à la parole et c'est bien ce qui devait leur arriver. Mais vous, vous êtes une descendance choisie, un sacerdoce royal, une nation sainte, un peuple destiné au salut, pour que vous annonciez les merveilles de celui qui vous a appelé des ténèbres à son admirable lumière. Parole du Seigneur.

Moi, je suis le chemin, la vérité et la vie, dit le Seigneur. Personne ne va vers le Père sans passer par moi.

En ce temps-là, Jésus disait à ses disciples, « Que votre cœur ne soit pas bouleversé. Vous croyez en Dieu, croyez aussi en moi. Dans la maison de mon Père, il y a de nombreuses demeures. Sinon, vous aurais-je dit, « Je pars vous préparer une place. » Quand je serai parti vous préparer une place, je reviendrai et je vous amènerai auprès de moi, afin que là où je suis, vous soyez vous aussi. Pour aller où je vais, vous savez le chemin. Thomas lui dit, « Seigneur, nous ne savons pas où tu vas. Comment pourrions-nous savoir le chemin ?» Jésus lui répond, « Moi, je suis le chemin, la vérité et la vie. Personne ne va vers le Père sans passer par moi. Puisque vous me connaissez, vous connaîtrez aussi mon Père. Dès maintenant, vous le connaissez et vous l'avez vu. » Philippe lui dit, « Seigneur, montre-nous le Père, cela nous suffit. » Jésus lui répond, « Il y a si longtemps que je suis avec vous, et tu ne me connais pas, Philippe. Celui qui m'a vu a vu le Père. Comment peux-tu dire, « Montre-nous le Père » Tu ne crois donc pas que je suis dans le Père et que le Père est en moi. Les paroles que je vous dis, je ne les dis pas de moi-même. Le Père qui demeure en moi fait ses propres œuvres. Croyez-moi, je suis dans le Père et le Père est en moi. Si vous ne me croyez pas, croyez du moins à cause des œuvres elles-mêmes. Amen, amen, je vous le dis, celui qui croit en moi fera les œuvres que je fais. Il en fera même des plus grandes parce que je pars vers le Père.

Le dimanche passé était dédié à la vocation. Par la vocation, nous répondons à l'appel de Dieu afin de le servir en connivence avec les dons que nous avons reçus de l'Esprit Saint. Ces dons que nous recevons de l'Esprit Saint nous permettent de nous diversifier afin qu'en mettant tous ces derniers ensemble, l'Église se couvre de son vrai sens d'un corps et qui fonctionne bien si tous ses membres se portent bien. Par ici, nous retrouvons l'urgence de la participation de chacun de nous qui sommes baptisés au service de l'Église Notre Mère pour le bien de tous. Dans la première lecture de ces jours, nous venons de l'entendre comment est-ce que les premiers disciples de notre Seigneur Jésus-Christ, après qu'ils aient constaté qu'ils étaient moins nombreux et que le service ne serait pas bien rendu selon l'attente de la foule, ils ont choisi d'autres pour élargir le groupe. Par la suite, ils s'étaient organisés en se distribuant les tâches afin que chacun d'eux puisse participer à un service quelconque en vue de répondre valablement aux besoins présents et que le service puisse être rentable. De nos jours, nous sommes en train de vivre comme si le service de l'Église est réservé juste pour un groupe de gens et spécialement pour ceux qui vivent la vie religieuse ou la vie monastique. Or, tous par notre baptême, nous avons été choisis, nous sommes devenus consacrés au Seigneur notre Dieu. Alors, pourquoi devons-nous rester unanimes par rapport au service de l'Église? Nous le savons tous, nous sommes en train de mûrir nos idées afin de répondre à la demande de notre diocèse qui dit « Posons le changement ». Comment, toi comme chrétien, vas-tu t'engager pour répondre valablement à cet appel de poser un changement? Le Christ, dans la lecture de l'Évangile, se présente comme étant le chemin, la vérité et la vie. Il est le chemin parce que c'est par lui que nous parvenons au Père. Il est la vie, car c'est par son enseignement, la parole de la vie qu'il nous a fait parvenir en provenance de celui qui l'a envoyé. Il est la vie parce que quand nous croyons en lui et que nous mettions en pratique tout ce qu'il nous a appris, aussitôt nous faisons la volonté de celui qui l'a envoyé pour nous libérer de la mort. Et nous sommes sauvés. Le parcours de notre Seigneur Jésus-Christ n'était pas que la joie, la prouesse, les succès. Il a rencontré tous les maux possibles de ce monde. Mais il ne s'est pas laissé faire, il a tenu jusqu'au bout. C'est dans ce sens que la deuxième lecture nous dit « La pierre qu'ont rejetée les bâtisseurs » est devenue la pierre d'angle, une pierre d'achoppement, un rocher sur lequel on trébuche. Cela nous invite à être endurants sur notre voie de la vie chrétienne. C'est pour nous dire que, toutefois que nous nous consacrons au service du Seigneur en vérité, nous ne pouvons jamais manquer de contradictions et découragements. Nous devons demander la grâce de Dieu pour tenir dans ces épreuves et accomplir sa volonté à l'exemple du Christ le premier qui nous a montré la voie que nous devons suivre. Comme nous participons dans son sacerdoce, nous devons vivre comme lui. Il s'est offert en sacrifice pour nous sauver, en se faisant lui-même prêtre, autel et sacrifice. Nous également, nous devons offrir un sacrifice de notre vie à Dieu notre Père
en évitant de prêter attention aux contre-valeurs de notre vie, de notre foi, et comprendre que si nous vivons, nous vivons pour le Seigneur. Si nous mourons, nous mourons pour le Seigneur. Ainsi, dans notre vie comme dans notre mort, nous appartenons au Seigneur. Nous pouvons le lire dans Romains chapitre 14, verset 8. Ainsi, chers sœurs et frères, par notre baptême, nous appartenons à Dieu. Sacrifions-nous pour son service salvifique pour permettre à nos frères et sœurs de les connaître en vérité pour qu'ils se donnent à lui et qu'ils vivent éternellement. Comme dit le charisme salvatorien, or la vie éternelle, c'est qu'ils te connaissent, toi, le seul vrai Dieu et celui que tu as envoyé, Jésus-Christ. Jean chapitre 17, verset 3.

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Vous pouvez dès à présent consulter le texte de son homélie sur la page des médias catholiques 4.ch, sur la fenêtre RTS Religion, Homélie Radio-TV.

0: Frères et sœurs, proclamons ensemble notre foi. Je crois en Dieu, Créateur du ciel et de la terre, et en Jésus-Christ, son Fils unique, notre Seigneur, qui a été conçu du Saint-Esprit, est né de la Vierge Marie, a souffert sous Ponce Pilate, a été crucifié, est mort et a été enseveli, est descendu aux enfers, le troisième jour est ressuscité des morts, est monté aux cieux, est assis à la droite de Dieu le Père Tout-Puissant, d'où il viendra juger les vivants et les morts. Je crois en l'Esprit Saint, à la Sainte Église catholique, à la communion des saints, à la rémission des péchés, à la résurrection de la chair, à la vie éternelle. Puisque Jésus est dans le Père et que le Père est en lui, présentons nos supplications à Dieu par son Fils ressuscité.
1: Pour l'Église, peuple qui appartient à Dieu, mais connaît la division et les conflits, afin que soient trouvées des solutions justes, comme le firent les apôtres.

pour ceux qui, en ce monde, cherchent Dieu, même implicitement, afin qu'ils le découvrent davantage en contemplant la personne de Jésus unie à son Père.

Pour ceux qui, comme l'apôtre Philippe fêté aujourd'hui, ne voient pas toujours le privilège qu'ils ont d'être disciples du Christ, afin qu'ils cherchent à mieux le connaître et à l'aimer.

Aux appels de ton peuple en prière, réponds Seigneur en ta bonté. Donne à chacun la claire vision de ce qu'il doit faire et la force de l'accomplir. Par le Christ notre Seigneur. La quête de ce dimanche 3 mai 2026 est en faveur des Caritas Veveis. Nous vous remercions pour votre générosité.

Priez, frères et sœurs, que mon sacrifice, qui est aussi le vôtre, soit agréable à Dieu le Père Tout-Puissant. Seigneur notre Dieu, dans l'admirable échange du sacrifice eucharistique, tu nous fais participer à ton unique et souveraine divinité. Nous avons reçu la connaissance de ta vérité. Accorde-nous de lui être fidèles par toute notre vie. Par le Christ notre Seigneur. Le Seigneur soit avec vous. Élevons notre cœur. Rendons grâce au Seigneur notre Dieu. Vraiment, il est juste et bon pour ta gloire et notre salut de te louer, Seigneur, en tout temps, mais plus encore de te glorifier en ces jours où le Christ, notre Pâque, a été immolé. Par l'offrande de son corps, il mène à leur achèvement dans la vérité de la croix les sacrifices de l'alliance, de l'ancienne alliance, et quand il te remet son esprit pour notre salut, il est à lui seul le prêtre, l'autel et l'agneau du sacrifice. C'est pourquoi la joie pascale rayonne par tout l'univers, la terre entière exulte, les puissances d'en haut et les anges dans le ciel chante sans fin l'hymne de ta gloire.

Toi qui es vraiment saint, toi qui es la source de toute sainteté, Dieu notre Père, nous voici rassemblés devant toi et dans la communion de toute l'Église, nous célébrons les jours très saints où ressuscita selon la chair notre Seigneur Jésus le Christ. Par lui que tu as élevé à ta droite, nous te prions. Sanctifie ces offrandes en répandant sur elles ton esprit, qu'elles deviennent pour nous les corps et le sang de Jésus le Christ notre Seigneur. Au moment d'être livré et d'entrer librement dans sa passion, il prit le pain, il rendit grâce, il les rompit et les donna à ses disciples en disant « Prenez et mangez-en tous, ceci est mon corps livré pour vous. »

De même, après le repas, il prit la coupe, de nouveau il rendit grâce et la donna à ses disciples en disant « Prenez et buvez-en tous, car ceci est la coupe de mon sang, le sang de l'Alliance nouvelle et éternelle, qui sera versé pour vous et pour la multitude en rémission des péchés. Vous ferez cela à mémoire de moi. »

En faisant ainsi mémoire de la mort et de la résurrection de ton Fils, nous t'offrons, Seigneur, le pain de la vie et la coupe du salut, et nous te rendons grâce, car tu nous as estimés dignes de nous tenir devant toi pour te servir. Humblement, nous te demandons qu'en n'ayant pas ton corps et au sang du Christ, nous soyons rassemblés par l'Esprit Saint en un seul corps. Souviens-toi, Seigneur, de ton Église répandue à travers le monde. Fais-la grandir dans ta charité en union avec notre pape Léon, notre évêque Charles et tous les évêques, les prêtres et les diacres. Souviens-toi aussi de nos frères et sœurs qui se sont endormis dans l'espérance de la résurrection et souviens-toi dans ta miséricorde de tous les défunts. De Roger Piou, dit Spiguet. Accueille-les dans la lumière de ton visage. Si nous tous enfin nous implorons ta bonté, permets qu'avec la Vierge Marie, la bienheureuse Mère des Dieux, avec Saint Joseph son époux, les apôtres et tous les saints qui ont fait ta joie au long des âges, nous ayons part à la vie éternelle et que nous chantions ta louange et ta gloire par ton Fils Jésus le Christ.

Comme nous l'avons appris du Sauveur et selon son commandement, nous osons dire. Notre Père qui es aux cieux, que ton nom soit sanctifié, que ton règne vienne, que ta volonté soit faite sur la terre comme au ciel. Donne-nous aujourd'hui notre pain de ce jour. Pardonne-nous nos offenses, comme nous pardonnons aussi à ceux qui nous ont offensés. Et ne nous laisse pas entrer en tentation, mais délivre-nous de tout mal, Seigneur, et donne la paix à notre temps. Soutenu par ta miséricorde, nous serons libérés de tout péché. À l'abri de toute épreuve, nous qui attendons que se réalise cette bienheureuse espérance, l'avènement de Jésus-Christ, notre Sauveur. Seigneur Jésus-Christ, tu as dit à tes apôtres, « Je vous laisse la paix, je vous donne ma paix. » Ne regarde pas nos péchés, mais la foi de ton Église. Pour que ta volonté s'accomplisse, donne-lui toujours cette paix et conduis-la vers l'unité parfaite, toi qui vis et règnes pour les siècles des siècles. Que la paix du Seigneur soit toujours avec vous. Dans la charité du Christ, donnez-vous la paix.

Voici l'agneau de Dieu, voici celui qui enlève le péché du monde. Heureux les invités au repas des noces de l'agneau. Seigneur, je ne suis pas digne de te recevoir, mais dis seulement une parole et je serai guéri.

Prions encore le Seigneur. Dans ta bienveillance, reste auprès de ton peuple, nous t'en prions, Seigneur. Puisque tu l'as initié au sacrement du ciel, fais-le passer de ce qui est ancien à la vie nouvelle. Par le Christ notre Seigneur. Au terme de cette célébration eucharistique, nous tenons à vous dire merci pour votre participation à cette dernière. D'une manière particulière, nous disons merci aux membres de la radio RTS qui ont bien voulu prier avec nous en ces jours. Un bon dimanche et une excellente semaine à tous. Le Seigneur soit avec vous. En ressuscitant son Fils unique, Dieu vous a accordé le bienfait de la rédemption. Il a fait de vous ses enfants, qu'il vous donne la joie de sa bénédiction. Du Rédempteur, vous avez reçu d'être libre à jamais, qu'il vous accorde aussi d'avoir part à l'héritage éternel. Par la foi au Christ, dans le baptême, vous êtes déjà ressuscité. Par la droiture de votre vie présente, puissiez-vous mériter de lui être unis dans la patrie du ciel. Et que la bénédiction des dieux tout-puissants, le Père et le Fils et le Saint-Esprit descendent sur vous et y demeurent toujours. Allez dans la paix du Christ. Alléluia, alléluia.

0: Et c'est sur ce morceau d'orgue que se termine cette messe que nous venons de vivre ici à l'église de Châtel-Saint-Denis. Merci au père Ignace Kaiji Mushingen, il présidait la célébration et assurait la prédication. Merci aussi aux chanteuses et chanteurs du chœur mixte La Cécilienne de Châtel-Saint-Denis et à sa directrice Nelly Manfrin. Et merci aussi à Gabriel Abramavilla Martinez, l'organiste qui les accompagnait. Merci enfin aux lectrices et lecteurs et à toutes celles et ceux qui ont permis la liturgie de ce matin. Vous pouvez dès à présent consulter le texte de l'homélie du père Ignace Kaiji Mushingen sur la page des médias catholiques 4.ch sur la fenêtre RTS Religion, homélie Radio TV. 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Voilà, cette célébration prend fin. Merci aux personnes qui ont permis la réalisation de cette messe. À mes côtés, Thierry Galeuchet à la technique, Loana Biadici en régie, Aïku Blanc, Catherine Cudry, notre assistante de production, Marie-Estelle Perrin pour la diffusion des homélies web, à la production Grégory Roth et pour le commentaire Carole Pirker. Merci à vous qui nous suivez fidèlement et maintenant nous partons au bout du lac Léman où nous adressons de fraternelles salutations aux paroissiens réformés réunis pour le culte au temple de Communi où l'on vous retrouve. Mathias Wirtz, bonjour et bon dimanche.
1: Bonjour Carole, merci, bon dimanche à vous aussi et bon dimanche également à ceux et celles qui étaient avec vous pour la messe à Châtel-Saint-Denis. La messe est dite, c'est donc l'heure du culte sur RTS Espace 2.
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1: Ce matin, nous sommes rien de moins qu'en Terre Sainte pour le culte radio. Oui, oui, c'est bien comme ça qu'on appelle cette région située tout à l'ouest du canton de Vaud, dans le district de Nyon, au bord de la Versoix. Mais pourquoi Terre Sainte, en fait? Eh bien, ça reste aujourd'hui encore, semble-t-il, un mystère. Le terme apparaît pour la première fois au milieu du siècle dernier. Il désigne à cette époque la troupe d'éclaireurs de la paroisse protestante de Communi-Coppet. Le nom s'étend ensuite rapidement à la paroisse elle-même et depuis moins d'un quart de siècle seulement en fait, c'était en 2002, une assemblée intercommunale de syndics réunit les 8 communes de cette région sous le vocable de Terre Sainte. Bref, nous sommes sur la côte vaudoise ce dimanche au temple de Communi précisément. C'est un des 4 lieux de culte de cette paroisse, une paroisse vaudoise qui a la particularité de comprendre aussi une enclave genevoise. C'est donc, autre originalité du lieu, une paroisse intercantonale. C'est Fabrice Junot qui assure la prise de son ici, c'est Loana Biadici qui gère la diffusion en régie. Bienvenue à vous qui nous rejoignez pour cette heure de célébration.

Si vous associez, si vous le voulez, depuis chez vous, pour cela, eh bien, préparez un peu de pain et de vin. Ce matin, avec Linda Sibuet, vous entendrez aussi Jean Roussy et Guillaume Facio pour les lectures bibliques. Et du côté de la musique, Florence Kraft est à l'orgue. À ses côtés, le flûtiste Pascal Yerman. Voilà, 10h04, grand temps d'entrée dans le culte avec ses notes de musique baroque italienne.

La grâce et la paix vous sont données de la part de Dieu, notre Père, et de Jésus-Christ, notre Seigneur et Sauveur. Bienvenue à vous toutes, à vous tous, en ce cinquième dimanche de Pâques, ici présent dans ce temple de communie, où à travers les ondes de la radio, le Seigneur nous dit « Il est bon que tu sois là ». Marcher par la foi et non par la vue, telle est l'invitation qui nous est adressée ce matin. Marcher sur le chemin de notre vie, surtout quand l'épreuve frappe, avec les yeux fixés sur l'éternité. Nous partagerons le repas du Seigneur à la fin de notre culte. Et je vous invite à invoquer le Seigneur, et pour cela, nous nous levons. Après la prière, nous chanterons au 21-08 « C'est toi, Seigneur, qui nous unis ». Dieu notre Père, nous avons soif de vie, d'amour, de pardon et de paix. Et c'est auprès de toi que nous venons les chercher. Tu nous dis « Tendez l'oreille et venez à moi, écoutez donc et vous vivrez ». Alors Seigneur, nous sommes là pour t'écouter afin de vivre. Tu nous unis, tu nous nourris, tu nous bénis. Gloire te soit rendue.

dans la deuxième épître aux Philippiens, « Ayez un même amour, une même âme, une même pensée. Ne faites rien par esprit de vaine gloire, mais que l'humilité vous fasse regarder les autres comme étant au-dessus de vous-même. Que chacun de vous, au lieu de regarder à son propre intérêt, considère aussi celui des autres. Ayez en vous les sentiments qui étaient en Jésus-Christ, qui s'est dépouillé lui-même, prenant la forme d'un serviteur. Inclinons-nous, frères et sœurs, inclinons-nous humblement devant Dieu. Seigneur Dieu, nous reconnaissons notre orgueil et notre égoïsme. Pardonne-nous notre péché. Nous venons à toi, le cœur lourd, de ne pas savoir, de ne pas pouvoir te servir par une vie qui soit à l'honneur et à la gloire de ton nom. Ô, viens à notre secours, par Jésus-Christ, notre Sauveur. Amen.

Levons-nous, frères et sœurs, pour recevoir les paroles de grâce. Si notre cœur nous condamne, Dieu est plus grand que notre cœur et il connaît toutes choses. Frères et sœurs, nous sommes sauvés par grâce, par le moyen de la foi. Et cela ne vient pas de nous, c'est le don gratuit de Dieu. Alors, fort de cet amour immense, chantons notre louange avec le 41-10. Bénissons Dieu, notre roi. Nous prendrons les trois couplets, plus le premier couplet en allemand.

Avant de lire les textes bibliques, je vous invite à prier. Seigneur notre Dieu, nul ne peut combler notre faim mieux que toi. C'est dans ta parole que nous trouvons la nourriture dont notre âme a besoin. Pendant que nous l'écoutons maintenant, par ton esprit, ouvre nos cœurs et notre intelligence à ta vérité. Nous te le demandons au nom de Jésus. Amen. Nous avons deux lectures. Notre première lecture se trouve dans l'Évangile selon Jean, au chapitre 20. Nous sommes le soir du jour de la résurrection. Jésus est apparu aux disciples dans la maison où ils se trouvaient. Nous lisons dans Jean 20, les versets 24 à 29. Thomas, appelé Didyme, l'un des douze, n'était pas avec eux lorsque Jésus vint. Les autres disciples lui dirent donc « Nous avons vu le Seigneur ». Mais il leur dit « Si je ne vois pas dans ses mains la marque des clous, si je ne mets pas mon doigt et si je ne mets pas ma main dans son côté, je ne croirai pas ». 8 jours après, les disciples de Jésus étaient de nouveau dans la maison et Thomas se trouvait avec eux. Jésus vint alors que les portes étaient fermées, se tint au milieu d'eux et dit « Que la paix soit avec vous ». Puis il dit à Thomas « Avance ton doigt ici et regarde mes mains. Avance aussi ta main et mets-la dans mon côté. Ne sois pas incrédule, mais crois. » Thomas lui répondit « Mon Seigneur et mon Dieu ». Jésus lui dit « Parce que tu m'as vu, tu as cru, heureux ceux qui n'ont pas vu et qui ont cru. » Amen.

Notre seconde lecture est tirée de la deuxième épître de Paul aux Corinthiens. C'est un passage où Paul exhorte les chrétiens de Corinthe au courage, les invitant à regarder non pas à ce qui se voit, qui est éphémère, mais à ce qui ne se voit pas, qui est éternel. Donc, nous lisons 2 Corinthiens 5, versets 1 à 10. Nous savons en effet que si notre habitation terrestre, qui n'est qu'une tente, est détruite, nous avons dans le ciel un édifice qui est l'œuvre de Dieu, une habitation éternelle qui n'est pas faite par la main de l'homme. Et nous gémissons dans cette tente, avec l'ardent désir de revêtir notre domicile céleste, puisque, après avoir été ainsi revêtus, nous ne serons pas trouvés nus. En effet, nous qui sommes dans cette tente, nous gémissons, accablés, parce que nous voulons non pas nous dévêtir, mais au contraire nous revêtir, afin que ce qui est mortel soit englouti par la vie. Et celui qui nous a préparés pour cela, c'est Dieu, qui nous a donné le gage de l'Esprit. Nous sommes donc toujours pleins de confiance, et nous savons que, tant que nous habitons dans ce corps, nous sommes loin de notre patrie, loin du Seigneur, car nous marchons par la foi et non par la vue. Oui, nous sommes pleins de confiance et nous aimerions mieux quitter ce corps pour aller vivre auprès du Seigneur. C'est aussi pour cela que nous nous efforçons de lui être agréable, soit que nous vivions dans ce corps, soit que nous le quittions. En effet, il nous faudra tous comparaître devant le tribunal de Christ afin que chacun reçoive le salaire de ce qu'il aura fait, bien ou mal, alors qu'il était dans son corps. Seigneur, sanctifie-nous par la vérité. Ta parole est la vérité. Amen.

Frères et sœurs, or la foi est une ferme assurance des choses qu'on espère, une démonstration de celles qu'on ne voit pas, nous dit l'Épître aux Hébreux, au chapitre 11, verset 1. Voilà qui nous dit d'emblée que les choses qu'on ne voit pas, la foi, elle, peut les saisir. Qu'il y a le monde visible, accessible à la vue par les yeux, et le monde invisible, accessible par la foi. Quand tout est beau autour de nous, quand tout va bien, ce monde visible nous contente, peut même nous remplir, n'est-ce pas ? Mais quand frappe l'épreuve, quand ça dysfonctionne, quand ça péclote, pour parler vaudois, quand c'est difficile, comment tenir debout ? À l'automne dernier, pendant notre camp de marche paroissiale, nous étions en France, dans le département de la Drôme, dans la région du Dauphiné, un lieu d'où de nombreux huguenots, ces protestants réformés, persécutés pour leur foi, sont partis pour rejoindre les terres de refuge, dont Genève et la Suisse. Nous avons découvert la vie de Blanche Gamon, une jeune fille huguenote du Dauphiné, à la fin du XVIIe siècle, à la fois FOI impressionnante. Elle a été arrêtée, torturée, poussée à abjurer après la révocation de l'édit de Nantes en 1685, mais elle n'a rien lâché. Nous avons aussi évoqué Marie Durand, une cinquantaine d'années après Blanche Gamon, autre héroïne de la foi, originaire du Vivarais, dans le département de l'Ardèche, voisin de la Drôme. Marie Durand, connue pour ses 38 années d'emprisonnement dans la tour de Constance à Aigues-Mortes et sa capacité à résister par la foi. L'apôtre Paul, en écrivant aux Corinthiens, jeune communauté à la fois débutante et rencontrant un certain nombre de problèmes, les exhorte à voir déjà spirituellement l'habitation céleste qui les attend, glorieuse et éternelle. Quand le corps, lui, notre habitation terrestre, celle que l'on voit de nos yeux, est voué à la mort et à la destruction. Car nous marchons par la foi et non par la vue, dit-il. Alors de quelle foi parle-t-on ? Et quels en sont les ingrédients ? Je vous en propose trois ce matin. Alors ils ne sont pas exhaustifs, bien sûr, vous pourrez en rajouter. Mais ce sont ceux que nous allons choisir pour aujourd'hui, pour voir comment nous pouvons traverser les épreuves et les difficultés. Ces trois ingrédients, les ingrédients de la foi, sont l'imagination, la mémoire et la persévérance. Commençons par l'imagination. Sans doute, et je les entends déjà, plusieurs d'entre vous se disent « Oh, je n'ai pas beaucoup d'imagination, moi, tu sais. » Alors pardon de vous bousculer, mais il est temps de la travailler, parce qu'il en faut de l'imagination pour croire. C'est avec de l'imagination que l'on peut dépasser la réalité immédiate, l'expérience que nous vivons, pour la porter plus loin, au-delà, vers quelque chose d'autre, et surtout de nouveau. Quand Paul parle de notre domicile céleste, de notre habitation éternelle, il lui faut une dose d'imagination pour se figurer à quoi elle ressemble. Lui qui parlait d'une écharde dans la chair, qui expérimentait dans son corps la corruption et l'inaccompli. Quand Marie Durand voyait les murs gris de sa prison, jour après jour, pendant 38 ans, et le visage triste, sans doute, de ses co-détenus, il lui a fallu de l'imagination pour se projeter dans une autre réalité, celle de la vie en liberté, et même au-delà. Quand nous sommes frappés par la maladie, quand nous expérimentons la diminution de nos facultés,
Il nous faut une bonne dose d'imagination pour nous imaginer restaurés. Quand un conflit vient empoisonner notre vie, nos relations, il nous faut de l'imagination pour penser à la relation parfaitement restaurée. Plus terre à terre, quand vous achetez une maison dans un mauvais état, parce que vous flashez sur cette maison, eh bien, c'est parce que vous avez de l'imagination que vous vous projetez dans la maison qui va devenir la maison de vos rêves, sinon vous ne l'achèteriez pas. Alors oui, soyons imaginatifs, frères et sœurs, voyons au-delà de la réalité visible, voyons plus haut, plus loin, plus neuf. L'imagination fait déjà habiter dans le monde ce qui n'est pas encore dans le monde. Vous voyez ? Elle est une capacité humaine unique, une puissance que rien ne pourra remplacer, même pas l'IA. Il paraît que Albert Einstein a dit que l'imagination était plus puissante que la connaissance. Alors c'est vrai que l'IA, l'intelligence artificielle, ne peut que produire des choses à partir de ce qui existe déjà. Mais elle ne peut pas imaginer quelque chose de nouveau. Seul le cerveau humain peut imaginer du nouveau, et c'est un don de Dieu, oui, qui a quelque chose à voir avec le fait de pouvoir imaginer ce que sera notre vie dans l'éternité auprès de Dieu. Il a mis dans le cœur de l'homme la pensée de l'éternité. Ecclésiaste 3, verset 11. Alors oui, projetons-nous, frères et sœurs, faisons preuve d'imagination qui n'est pas très loin de sa sœur l'espérance. Vous l'avez compris, pour tenir bon et traverser la vie et ses épreuves. En deuxième point vient la mémoire. La mémoire, c'est une ressource aussi extraordinaire dans les temps d'épreuve. Parce que tout le monde, et je dis bien tout le monde, a quelque chose à se raccrocher, quelque chose à quoi se raccrocher, une expérience passée, un souvenir, une lecture, une parole, une promesse. Personne n'a jamais été laissé orphelin par Dieu. Souviens-toi, mon frère, ma sœur, souviens-toi de ce jour où il t'a sorti d'un sacré pétrin. Tu l'as oublié parce que depuis, ta vie s'est arrangée. Souviens-toi du jour où tu as rencontré ton futur mari ou ta future épouse et comment Dieu a orchestré les choses pour que vous en soyez là aujourd'hui, des années, des dizaines d'années plus tard. Souviens-toi du jour où tu as reçu la réponse positive de ton examen ou de ton concours alors que tu n'y croyais pas. Expérience vécue. Souviens-toi, souviens-toi, souviens-toi. Comme le dit Dieu aux enfants d'Israël, car il sait que nous sommes de nature oublieuse. Souvenons-nous, frères et sœurs, des bienfaits de Dieu. Et quand nous sommes en panne, souvenons-nous de Jésus-Christ qui s'est donné pour nous à la croix. Il n'y a pas de foi chrétienne sans cette mémoire vivante de l'œuvre du salut de Jésus-Christ accomplie à la croix. La mémoire. Et puis enfin, la persévérance. Malgré les obstacles, malgré les difficultés, persévérer dans la foi. Oui, croire que Dieu travaille dans les coulisses et ne pas lâcher. Tenir bon, comme Abraham, au bénéfice d'une promesse, malgré tout ce qui aurait pu le décourager mille fois. À vue humaine, il y a des situations parfois où tout paraît foutu. C'est vrai. Eh bien, c'est justement là qu'il faut croire, qu'il faut marcher par la foi et non par la vue. Faire preuve d'une sorte de folie dans un monde rationnel qui fonctionne avec des statistiques, des éléments tangibles, des faits. Pensez aux histoires de la Bible. Pensez au paralytique de la piscine de Bethesda en Jean 5 qui a persévéré pendant, je ne sais pas si vous vous souvenez, 38 ans avant d'être guéri par Jésus. Tous les jours, il venait dans l'espoir d'être guéri, 38 ans. Pensez à Marie Durand, qui a persévéré, elle aussi, pendant 38 ans, étrangement la même durée. Elle aussi,
avant d'être libérés. Frères et sœurs, oui, la persévérance se compte parfois en nombre d'années, parfois en dizaines d'années. Dieu est fidèle, il tient ses promesses en son temps. Cette semaine, un peu par hasard, j'ai discuté avec un homme dans une cour d'école qui m'a raconté l'histoire de son petit frère. Il est né avec le cordon ombilical serré autour du cou, mais vraiment très serré. Il était mal parti dans la vie, avec des fonctions vitales et cognitives déficientes. Les médecins ont prédit à ses parents une vie difficile, qui ne serait en tout cas pas normale. Les parents se sont dévoués, acharnés avec amour, amour et persévérance pour leur enfant, malgré les statistiques, malgré les prévisions, malgré les diagnostics. Aujourd'hui, on parle de dizaines d'années plus tard, c'est un homme heureux, autonome, qui a fait la formation qu'il a voulu, père de famille et même grand-père. Par la foi et non par la vue, ses parents y ont marché. Pour conclure, frères et sœurs, voilà un appel pour nous ce matin à marcher sur le chemin de notre vie, non pas avec les chiffres, les stats, les diagnostics, la rationalité, mais avec les yeux de la foi, cette foi qui comporte, oui, avouons-le, un grain de folie. Croyons-nous en la parole et la promesse de Dieu pour nous? Croyons-nous que ce qui nous attend auprès de lui n'est que félicité et perfection? Croyons-nous que même ce que nous avons de plus beau sur cette terre, ce n'est rien par rapport à ce que nous verrons lorsque nous le verrons face à face. Quand Jésus dit à Thomas « Heureux ceux qui n'ont pas vu et qui ont cru », il nous encourage, nous, 2000 ans plus tard, qui croyons sans avoir vu le Christ ressuscité de nos yeux. C'est nous qui croyons sans voir, d'une certaine façon. Mais est-ce que nous croyons parce que c'est notre tradition et notre héritage? Ou est-ce que nous croyons de cette foi vivante qui fait preuve d'imagination, de mémoire et de persévérance? Que le Seigneur, frères et sœurs, que le Seigneur nous donne cette foi. Amen.

0: Nous allons confesser notre foi ensemble et je vous invite pour cela à vous lever. Nous allons prendre le credo qui se trouve à la fin de votre recueil de cantiques. Je crois en Dieu, le Père Tout-Puissant, Créateur du ciel et de la terre. Je crois en Jésus-Christ, son Fils unique, notre Seigneur, qui a été conçu du Saint-Esprit et qui est né de la Vierge Marie. Il a souffert sous Ponce Pilate, il a été crucifié, il est mort, il a été enseveli, il est descendu aux enfers. Le troisième jour, il est ressuscité des morts, il est monté au ciel. Il siège à la droite de Dieu, le Père Tout-Puissant. Il viendra de là pour juger les vivants et les morts. Je crois en l'Esprit Saint. Je crois la Sainte Église universelle, la communion des saints, la rémission des péchés, la résurrection de la chair et la vie éternelle. Amen.
1: Je vous invite à la prière d'intercession. Dieu notre Père, nous nous confions à toi. Toi qui nous aimes jusqu'à nous avoir donné ton Fils, nous te remettons nos luttes, nos combats, nos vies. Nous te confions notre monde et tout ce qu'il contient de mal, les guerres, les violences, l'injustice, l'amour effréné de l'argent. Seigneur, aie pitié, que ton royaume vienne. Nous te confions notre planète Terre, ta création, si belle et si menacée. Aide-nous à la préserver. Visite les puissants de ce monde par ton esprit d'humilité et de sagesse. Visite les petits de ce monde, les pauvres et les déshérités, par ton esprit de force et d'espérance. Seigneur, que les derniers deviennent les premiers.
2: Seigneur, nous te prions pour notre pays. Assiste dans leur charge toutes celles et ceux qui gouvernent. Souviens-toi de nos villes et de nos villages. Veille sur ton Église. Mets fin à ses divisions. Augmente son audace. Affermis sa foi. Inspire son témoignage. Suscite, Seigneur, des vocations nouvelles qui s'engagent pour toi et prêchent ton évangile de paix. Veille sur notre communauté locale. Qu'elle soit un lieu de fraternité, d'accueil, de joie, de vérité. Apprends-nous à être des pasteurs les uns pour les autres. Et enfin, Seigneur, souviens-toi de ceux qui nous sont chers et qui ont besoin de toi. Nous te les confions. Notre espoir est en toi. C'est au nom de Jésus-Christ le ressuscité que nous te prions. Amen. Et chantons le cantique 47-14, page 743. Prends ma main dans la tienne.

0: Nous célébrons le repas du Seigneur. Je suis le pain de vie, dit le Seigneur. Si quelqu'un mange de ce pain, il vivra éternellement. Élevons nos cœurs vers le Seigneur et rendons-lui grâce. Il est vraiment digne et juste. C'est notre joie et notre salut de te rendre grâce et de t'exalter, Dieu vivant. Car tu as ramené d'entre les morts le Prince de la vie, Jésus-Christ, notre Seigneur. Par lui, tu nous ouvres les portes de la vie éternelle. Par lui, nos corps mortels revêtiront l'immortalité. En lui, toute la création aura part à la glorieuse liberté de tes enfants. Grâce te soit rendue, ô Dieu, qui nous donne la victoire par notre Seigneur, Jésus-Christ. Avec la multitude innombrable des rachetés, avec les anges et les archanges, avec toute l'armée des cieux, en une commune allégresse, nous exaltons et nous magnifions ton nom, glorieux, saint, saint, saint est le Seigneur.
1: Le Sanctus se trouve au numéro 62-42 du recueil Alléluia.

Voici comment le Seigneur a institué son repas. Le soir venu, Jésus se mit à table avec les 12 disciples. Pendant le repas, il prit du pain, et après avoir rendu grâce, il le rompit et le leur donna en disant « Prenez, mangez, ceci est mon corps ». Ayant aussi pris la coupe et rendu grâce, il la leur donna en disant « Buvez-en tous, car ceci est mon sang, le sang de l'Alliance qui est répandu pour beaucoup, pour la rémission des péchés. Je vous le dis, désormais je ne boirai plus du fruit de la vigne jusqu'au jour où je le boirai nouveau, avec vous, dans le royaume de mon Père. » Prions. Père saint et juste, en commémorant ici le sacrifice unique et parfait offert une fois pour toutes sur la croix par notre Seigneur Jésus-Christ, dans la joie de sa résurrection et l'attente de sa venue, nous nous consacrons nous-mêmes à toi. Envoie sur nous ton Esprit Saint, pour qu'en recevant ce pain et cette coupe, il nous soit donné de communier au corps et au sang de ton Fils, car c'est par lui que tu crées, que tu sanctifies, que tu vivifies et que tu nous donnes tous les biens. Et comme les épis, jadis épars dans les campagnes et les grappes autrefois dispersées sur les collines, sont maintenant réunis sur cette table, dans ce pain et dans ce vin, qu'ainsi toute ton Église soit bientôt rassemblée des extrémités de la terre dans ton royaume. Maranatha, viens Seigneur Jésus. Et d'un même cœur, nous te disons, notre Père qui es aux cieux, que ton nom soit sanctifié, que ton royaume vienne, que ta volonté soit faite sur la terre comme au ciel. Donne-nous aujourd'hui notre pain de ce jour. Pardonne-nous nos offenses, comme nous pardonnons aussi à ceux qui nous ont offensés. Et ne nous laisse pas entrer en tentation, mais délivre-nous du mal. Car c'est à toi qu'appartiennent le règne, la puissance et la gloire, au siècle des siècles. Amen. Le pain que nous rompons et communions au corps du Christ qui s'est donné pour nous. La coupe de bénédiction pour laquelle nous rendons grâce et communions au sang de notre Seigneur, le sang de la nouvelle alliance qui a été répandu pour nous. Prions encore. Seigneur, je ne suis pas digne de te recevoir, mais dis seulement une parole et je serai guéri. Amen. Voici, dit le Seigneur, je me tiens à la porte et je frappe. Si quelqu'un entend ma voix et m'ouvre la porte, je prendrai mon repas avec lui et lui avec moi. Jésus lui-même vous appelle. Venez, car tout est prêt.

Dieu Tout-Puissant, Père Céleste, tu nous as accueillis à ta table et nous te disons notre reconnaissance. Que ce repas nous donne la force de marcher par la foi, à la suite de ton Fils, le vivant, le ressuscité, l'alpha et l'oméga. Et qu'à lui seul soit la gloire au siècle des siècles. Amen.

En communion avec les auditeurs et les auditrices qui nous écoutent, nous recevons de Dieu la bénédiction. Allez et marchez par la foi et non par la vue. Le Seigneur est fidèle et bon. Et que sur votre chemin, la paix de Dieu qui surpasse tout ce que l'on peut comprendre garde vos cœurs et vos pensées en Jésus-Christ jusqu'au jour où nous le verrons face à face dans le royaume accompli. Amen.

0: quittons le temple de Comini avec cette sonate de Benedetto Marcello interprétée par Pascal Yermann à la flûte et Florence Kraft à l'orgue. Ce matin, le culte était présidé par la pasteur dynamique Linda Sibuet. Merci à la paroisse de Terre Sainte Céligny pour l'accueil de ces trois dimanches. Merci ce matin à Jean Roussy et Guillaume Facio d'avoir prêté leur voix pour les lectures. La partie technique portait les signatures de Fabrice Junot et de Luana Biadici. Damaris Fankhauser est notre attaché de production. Pour réécouter ce culte ou pour relire la prédication, vous pouvez vous rendre d'ici quelques heures sur le portail reformé.ch/culte. Un culte à réécouter bien sûr aussi sur le Play RTS. Et pour toute remarque, tout commentaire, un seul numéro de téléphone, 058 134 12 12. Dimanche prochain à 10h sur RTS Espace 2, eh bien nous serons au temple de Morges pour le culte. Un culte que vous pourrez aussi suivre en images sur RTS2. On vous le redira d'ailleurs, vous retrouverez Laurence Villot à ma place pour la présentation. Voilà, d'ici quelques secondes, il va être 11h. Tout de suite sur cette antenne, vous avez rendez-vous avec Babel. C'est moi qui vous y retrouve pour une proposition, celle de prendre la liberté de nous abandonner à plus grand que nous. D'ici quelques secondes donc sur RTS Espace 2, parce que là, il va être tout juste 11h. Bon dimanche à chacune et bon dimanche à chacun.
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0: Tous, nous vivons dans l'illusion de pouvoir maîtriser les circonstances de notre vie. Mais bien des choses échappent à notre contrôle. Et si nous trouvions la liberté en nous abandonnant à plus grand que nous? Vous êtes dans Babel, bienvenue à vous. L'abandon spirituel, c'est vous qui nous proposez d'aborder cette thématique, Matthias Wirtz. Bonjour.
1: Bonjour Carole.
0: Et cela, bien sûr, avec une invitée.
1: Oui, bien sûr, c'est Cécilia Duterre. Elle vient de publier un petit éloge spirituel de l'abandon aux éditions Artege. Cécilia Duterre est l'autrice d'une dizaine de romans, mais aussi d'essais de spiritualité. Des essais notamment sur la figure d'Eti Hillesum, cette jeune femme juive néerlandaise morte à Auschwitz en 1943. On en entendra d'ailleurs parler tout à l'heure.
0: Mais dans ce nouveau livre, elle s'intéresse donc à l'abandon.
1: Oui, cette capacité de dessaisissement qui peut nous ouvrir à une réalité de vie plus grande, plus large. Une attitude qui n'a rien de la passivité ou du fatalisme. L'abandon, c'est plutôt un chemin de liberté et de confiance, du moins selon Cécilia Duterre, qui écrit dans une perspective marquée par la tradition chrétienne.
0: Pourtant, l'abandon, on pourrait aussi le voir comme une réalité négative.
1: Oui, c'est vrai, ça peut paraître difficile de faire l'éloge de l'abandon quand on pense par exemple aux enfants abandonnés ou aux personnes trahies qui peuvent elles aussi se sentir abandonnées. Alors j'ai justement commencé à le faire remarquer à Cécilia Duterre.
2: Vous avez raison. Dans une première acception, c'est à cela qu'on pense. On pense aussi à l'échec dans une société du tout contrôle, de l'hyper-performance, où l'être humain vit dans l'illusion, en fait, de sa toute-puissance. C'est vrai que parler de l'éloge de l'abandon est un peu paradoxal, peut-être un peu même étonnant. Mais en fait, j'invite le lecteur à voir l'abandon de façon spirituelle, c'est-à-dire justement sortir de cette toute-puissance dans laquelle nous vivons. Nous, hommes contemporains, pour ouvrir notre être à la dimension transcendantale de l'existence. Bien sûr que la volonté est importante, bien sûr que nous agissons, mais parfois nous ne pouvons pas toujours agir sur le cours des choses. On l'apprend face aux obstacles, face à la souffrance, face à mille choses qui viennent imputer notre chemin. Et entrer dans la sagesse de l'abandon, c'est peut-être ouvrir justement son cœur à la dimension plus grande de la vie, la dimension transcendante de la vie que j'appelle Dieu, et remettre sa destinée justement en confiance à plus grand que soi, sachant que l'abandon, bien sûr, c'est une posture, mais c'est une posture qui est difficile à adopter tout au long de la vie, donc c'est plutôt une quête, un peu comme la foi. L'abandon spirituel est connu dans toutes les traditions confessionnelles, mais je crois que c'est vraiment dans la mystique chrétienne que nous l'avons approfondi le plus et à travers les mystiques, le plus concrétiser. Les grands mystiques, ce sont des exemples pour nous et des guides.
1: Pour revenir à la première question que je vous posais, l'abandon, on l'imagine souvent comme une absence de relation. Dans votre manière de le comprendre, c'est vraiment le contraire. C'est une qualité particulière de relation, cet abandon.
2: Absolument, c'est une entrée

0: ensemble. Donc c'est vraiment travailler avec Dieu ou résister en Dieu. C'est les deux attitudes en fait.
1: Vous venez de parler de Dieu à plusieurs reprises. Un chemin d'abandon, c'est un chemin qui exige de croire en Dieu, selon vous. On ne peut pas entrer sur ce chemin sans cette dimension de foi.
0: Si on parle d'abandon spirituel, oui, on est obligé de s'ouvrir. Soit l'être humain est enfermé en lui-même et il conçoit sa liberté comme « je dessine tout seul ma destinée avec mes seules forces ». Pourquoi pas ? C'est une optique en tout cas. Mais c'est vrai que la voie de l'abandon, s'abandonner à plus grand que soi, par définition, implique d'ouvrir le champ de la liberté et considérer que l'être humain peut aussi librement acquiescer à une vérité, si j'ose dire, plus grande que lui-même, au-delà de lui-même, que j'appelle Dieu. On pourrait dire l'abandon à plus grand que soi, c'est l'abandon à la vie avec un grand V. On peut l'appeler autrement si le mot Dieu pose problème. Je parle d'abandon spirituel, encore une fois, parce que l'abandon dans la langue française, c'est à la fois l'échec, mais ça peut être aussi l'abandon dans les bras, je ne sais pas, d'un parent, d'un mari ou d'une épouse. Mais je ne parle pas de cet abandon-là dans le livre. Je parle d'un éloge spirituel de l'abandon. Effectivement, le mot spirituel implique d'ouvrir son cœur à une dimension plus grande, en tout cas, que nous-mêmes, qui relève effectivement d'une réalité transcendantale. C'est une évidence pour moi.
1: Cécilia Duterre, vous dites que s'abandonner, ou vous l'écrivez en tout cas, ce n'est pas lâcher prise, comme le suggèrent par exemple les guides de développement personnel. C'est autre chose à savoir.
0: Alors, le lâcher prise du développement personnel, c'est une condition nécessaire, mais pas suffisante pour s'abandonner. Précisément parce que il y a quand même un paradoxe dans le développement personnel, c'est-à-dire que ces méthodes nous enseignent à être plus adaptés, plus performants, plus dans ce jeu finalement tout puissant. Quelque part, on nous apprend à lâcher prise quand on ne peut pas agir, mais en faisant un gros travail sur soi-même. Et la voie de l'abandon, s'abandonner en plus grand, c'est l'inverse en fait. C'est se désapproprier de cet ego, de se décentrer de soi. C'est une transformation de l'être qui s'ouvre à cette dimension dont je parlais tout à l'heure et qui amène à une conversion en fait. On voit bien que le développement personnel, c'est assez antinomique avec la voie de l'abandon spirituel et le lâcher prise, il est important parce que savoir arrêter de résister face à l'obstacle quand on ne peut pas agir, oui, c'est une condition nécessaire pour entrer dans l'abandon puisque le lâcher prise nous apprend l'acceptation, mais ça va plus loin l'abandon, c'est savoir s'appuyer justement sur ce socle de solidité qu'est Dieu et cette confiance surtout qu'il nous apporte que on traversera l'épreuve ensemble et que derrière l'épreuve, il y aura une possibilité de réavancer vers la lumière.
1: L'abandon que vous proposez, en somme, c'est une manière de comprendre qu'on n'est pas juste livré à soi-même, mais peut-être alors aussi apprendre à ne pas être soi-même autonome ou autosuffisant.
0: Alors, c'est bien le paradoxe aussi, c'est-à-dire que nous sommes autonomes dans le sens où, bien sûr, nous agissions. Le Seigneur attend de nous que nous agissions, puisque je parlais de cette collaboration, de ce partenariat. Nous avons donc une responsabilité et une liberté pour agir dans le sens du projet divin. Mais nous ne sommes pas purement autonomes dans le sens où la volonté, le « je » personnel, il ne fait pas tout seul, il fait avec Dieu. C'est pour ça que je parlais de cheminement, en fait. C'est vraiment un cheminement.
1: Justement, le cheminement, s'abandonner à Dieu, c'est un chemin parcouru par bien d'autres témoins dans l'histoire chrétienne, vous l'avez dit tout à l'heure, surtout des figures de la mystique, Maître Eckhart ou Thérèse de Lisieux que vous citez dans votre livre. Et c'est donc à leur suite qu'on avance, il faut des maîtres, voire des coachs finalement pour avancer dans ce chemin.
0: Oui, j'aime bien l'idée de maître, de guide, de boussole. Ces grands mystiques ont connu en fait la voie de l'abandon, bien sûr. On pourrait dire que l'abandon, c'est un cœur à cœur, si on veut être vraiment très simple, un cœur à cœur avec Dieu, par la prière, par le dialogue, en faisant vivre cette présence en nous, en se mettant dans un état de réceptivité pour comprendre ce que Dieu attend de nous avec nos dons et nos charismes propres déjà, et puis face à la situation que nous rencontrons. Alors, tous ces grands mystiques, ils ont eu chacun une façon évidemment singulière et personnelle de tisser ce dialogue et de comprendre ce que Dieu attendait d'eux. Et donc, on peut effectivement les écouter. Et beaucoup d'entre eux ont connu des épreuves ou des situations tragiques. Notamment, je parle d'Edith Stein, par exemple, dans la Shoah, du pasteur Bonhoeffer, de Saint-Maximilien Kolb. Ce sont des gens qui ont traversé des

0: des très grandes épreuves et qui ont su à la fois accepter le réel dans toutes ses dimensions, donc avec aussi cette dimension très dramatique, et puis à la fois résister en Dieu, si j'ose dire, résister à la détresse, résister à la haine, parfois, quand on est au cœur de la Shoah, comme Edith Stein, par exemple. C'est deux choses, en fait, qu'ils nous apprennent.
1: Ces maîtres, ces figures mystiques ou de résistance que vous évoquez, ça pourrait sembler des modèles un peu inatteignables pour le commun des mortels. Est-ce que finalement un tel chemin d'abandon tel que vous le préconisez, tel que vous le commentez, est à la hauteur de tout un chacun ?
0: Je crois, mais chacun a notre trône, bien sûr, et c'est bien pour ça que, encore une fois, je parle d'une sagesse, d'un cheminement, c'est quelque chose qui ne finit jamais, c'est une quête qui ne finit jamais. Mais l'idée de cette quête et l'idée qu'il nous offre, c'est vraiment d'un ajustement de nos comportements, de nos actes, de notre posture, de notre façon dont nous cheminons dans la vie, dans nos trajectoires terrestres limitées, finies, je veux dire, au sens de cette idée de finitude que nous devons aussi intégrer dans notre vie, et bien d'injustement à ce projet divin et donc aux enseignements du Christ avant toute chose. Christ qui est vraiment la figure de l'abandon et le Christ qui a connu justement cette tension dont vous parlez entre se sentir parfois abandonné sur la croix. Il se sent abandonné, il dit « Père, pourquoi m'as-tu abandonné ?» Et puis dans l'instant d'après, il bascule et il s'abandonne à Dieu en disant « Entre tes mains, je remets mon esprit. » Donc c'est très beau ce basculement et on a tous dans nos vies, on le vit en fait, ce basculement entre se sentir seul, en détresse, et puis en même temps avoir à un moment donné, en confiance, remettre sa destinée dans les mains de plus grand que soi.
1: Je sais, Cécilia Duterre, que vous faites un éloge spirituel de l'abandon, que ce n'est pas un guide de développement personnel ce que vous proposez, mais j'avais quand même envie de vous demander concrètement, dans cette voie de l'abandon, comment est-ce qu'on s'y lance ? Est-ce qu'il y a un déclic ? Est-ce qu'il y a quelque chose qui permet de commencer finalement ce chemin ?
0: Je pense que quand on est sur un chemin de foi, on est déjà quelque part sur un chemin d'abandon, puisque cet abandon, on le nourrit aussi par la prière, le dialogue. Mais il est vrai que les épreuves, et chacun d'entre nous en rencontrons dans nos vies, c'est au moment des épreuves souvent que justement on a cette expérience la plus concrète de l'abandon. Parce que Dieu s'infiltre en nous aussi par nos failles, nos faiblesses et puis nos difficultés. Et s'abandonner, c'est aussi dialoguer avec Dieu dans l'épreuve. Parfois, on ne comprend pas le douloureux silence de Dieu. Le livre de Job, dans l'Ancien Testament, nous parle de l'énigme du mal. Et tout cela, en même temps, on peut le remettre à plus haut, on peut le remettre à plus grand. En fait, c'est d'ailleurs ce que le livre de Job nous enseigne. Quelque part, Dieu répond à Job, mais non, ce n'est pas injuste. Tu n'as pas péché. Vois plus grand que les obstacles. Regarde le mystère infini qu'est la vie avec un grand V, qu'est la création. Et remets ce que tu vis dans un contexte beaucoup plus large qui est la vie qui nous traverse et que tu ne tiendras jamais sous ta coupe. C'est une illusion.
1: Est-ce que vous diriez que c'est une démarche spécifiquement chrétienne ? On peut penser aussi à d'autres modes de pensée ou religions, le stoïcisme, le bouddhisme, qui eux aussi, à leur manière, proposaient des pistes pour atteindre une sorte d'impassibilité, de dessaisissement, de détachement.
0: Oui, vous avez raison, on peut le retrouver aussi dans le taoïsme, la notion de non-agir, l'action juste, en fait, l'action fluide qui accompagne la vie. Dans le soufisme aussi, on le retrouve. Je pense que de toute façon, cette posture, on la retrouve vraiment quasiment dans toutes les traditions religieuses, bien sûr, puisqu'encore une fois, c'est tisser le dialogue avec plus grand que soi.
1: L'épreuve qu'on traverse, la douleur d'une séparation, le deuil par exemple, vous l'avez dit, ça peut être une manière d'entrer dans ce cheminement de l'abandon, du dessaisissement, mais est-ce que c'est pas en même temps aussi un empêchement finalement pour vivre cette réalité, parce qu'on est trop pris par les pensées qui nous traversent à ce moment-là ?
0: Oui, alors vous parlez de la nuit de la foi, donc c'est vraiment l'idée, là c'est encore pire que le silence, si j'ose dire, de Dieu, c'est vraiment ne plus croire du tout à l'existence de plus grand, justement. Très étonnamment, beaucoup de mystiques ont traversé la nuit de la foi, le sentiment que Dieu n'existe pas, et pas des moindres, par exemple Mère Teresa, par exemple Saint Jean de la Croix, par exemple Edith Stein. Et qu'est-ce qui nous enseigne en fait ces mystiques ? Bah, que la nuit de la foi fait partie du chemin, que c'est une étape même sur le chemin, parfois. Et dans le cas par exemple de Mère Teresa, eh bien elle dit que pendant la nuit de la foi, elle se rend compte que finalement ça l'a rendue encore plus proche des pauvres à Calcutta, et que cette expérience de pauvreté extrême, de ne plus avoir Dieu à ses côtés, finalement ça l'a renforcée. C'est intéressant en fait de voir que finalement ces mystiques nous disent mais il faut continuer à croire, même quand on ne sent plus Dieu à ses côtés. Et puis il y a une autre mystique qui n'est pas chrétienne, Etty Hillesum. Elle a écrit un journal pendant la Seconde Guerre mondiale, elle était juive, néerlandaise, sous l'occupation, elle est morte à Auschwitz. Et elle a l'idée que, effectivement, au cœur de la Shoah, qu'éventuellement Dieu peut s'absenter, justement, face aux inquiétudes énormes, à la terreur qu'elle vit. Et elle dit, si Dieu cesse de m'aider, ce sera à moi d'aider Dieu. Ce sera à moi d'aider Dieu, c'est-à-dire de garder Dieu, même si je ne le sens pas dans ma vie. Et elle a une très belle image. Dieu est au fond d'un puits. Le puits, c'est son cœur, c'est au fond d'elle-même. Et ce sera à elle d'enlever les gravats et les pierres qui obstruent le puits. Si toutefois, pierre il y a et gravats il y a. Elle a gardé Dieu. C'est son acte d'ailleurs de résistance héroïque. Elle a gardé Dieu dans la Shoah, toujours.
1: Cette expression d'Etty Hillesum que vous venez de mentionner, ça rappelle aussi ce que vous disiez un peu plus tôt dans l'entretien, à savoir que ce chemin d'abandon, ça implique d'être participant ou de collaborer. Alors effectivement, un des pièges, ce serait de croire que s'abandonner, ça implique la passivité. Non, l'abandon, ce n'est pas renoncer à agir.
0: Alors, c'est tout sauf renoncer à agir. Le seul renoncement dont on puisse parler, c'est à notre volonté propre et unique. Et vous en parliez tout à l'heure, de cette autonomie absolue, si j'ose dire, de l'être humain qui vit dans cette illusion qu'il est tout puissant. Donc ça, oui, c'est le seul renoncement dont on peut parler. Mais renoncer à agir, certainement pas. Au contraire, la Providence travaille, mais elle travaille pas toute seule. Elle travaille avec nous. Donc nous avons une responsabilité. C'est encore une fois, c'est une collaboration, une action avec.
1: Mais c'est en même temps quand même un peu contre-intuitif de penser que s'abandonner, c'est être libre, c'est même être responsable.
0: Ben moi, je crois que c'est vraiment un très grand acte d'abord de courage et puis de liberté, vraiment, parce que tout est fondé sur cette idée de liberté. C'est un acquiescement libre, conscient, en pleine conscience, à une vérité, une réalité qui nous dépasse. Mais il n'y a qu'à faire le constat, en fait. Nous ne sommes pas tout-puissants, puisque précisément, il y a bien des moments dans notre vie où nous ne pouvons pas agir. Alors c'est vrai que dans ces moments-là, prendre appui sur cette présence, en confiance encore une fois, parce que le deuxième mot aussi très important après la liberté, c'est la confiance. On s'abandonne en confiance dans les bras de Dieu. On vit sa vulnérabilité pleinement, mais on résiste aussi en s'appuyant sur justement cet amour de Dieu.

0: Alors un des fruits de l'abandon en Dieu, c'est ce que vous venez de dire, c'est la confiance en Dieu, on comprend bien. Et en même temps, vous écrivez aussi dans votre livre que le fruit de l'abandon en Dieu, c'est aussi la confiance en soi-même. Comment est-ce qu'on peut comprendre ça ?
1: Justement, confiance, c'est la condition pour entrer en abandon. C'est aussi un des plus beaux fruits qui conduit effectivement à cette confiance en soi. Vous avez parfaitement raison. Parce que si on écoute, si on est dans cet état de réceptivité dont je parlais tout à l'heure, on tente d'ajuster son action au projet plus grand que nous. Et donc, tout d'un coup, on sait que cette action, elle est juste, elle est équilibrée, elle va dans le sens du bien, en fait. Et on est confiant dans ce que l'on fait, dans notre agir. Donc, ça donne effectivement une grande confiance en soi, en son action, au sens aussi. Ça rejoint l'idée de vocation, de mission. Ça imprime un sens à notre trajectoire terrestre, à notre action dans notre trajectoire terrestre.
0: Quand on est dans les bras de Dieu, écrivez-vous dans votre livre, Cécilia Duterre, un des fruits de cet abandon, c'est l'humilité. Alors bien sûr, pas l'indignité, l'écrasement, on pourrait dire l'humiliation, mais une humilité qui suscite un émerveillement. Mais en même temps, comment est-ce que c'est positif d'apprendre la petitesse ?
1: Eh bien, c'est une condition pour entrer dans l'abandon et c'est aussi un fruit parce que je crois que justement, nous sentir petit, mais pas petit, comme vous dites, c'est pas un sentiment d'indignité, mais c'est un sentiment d'émerveillement face à la grandeur, l'immensité de tout ce qui nous dépasse, nous remet à notre juste place et nous libère. Parce que justement, nous ne sommes plus cet homme enfermé sur soi, pensant que grâce à la technique, nous sommes absolument tout puissants, nous allons pouvoir reculer indéfiniment l'idée de la mort, l'idée de tout ce qui nous fait peur, en fait. On se libère en Dieu parce que nous ne sommes plus tout puissants. Il y a quelque chose de beaucoup plus puissant au-dessus de nous, mais avec lequel nous pouvons travailler ensemble.
0: Cette humilité, c'est difficile à entendre quand même aujourd'hui. Notre monde nous incite bien plutôt à l'opposé, à vouloir se mettre en avant, à vouloir briller.
1: L'un n'empêche pas l'autre. Si on brille, je dirais, pour la bonne cause, l'humilité telle que je l'entends, c'est une humilité spirituelle. C'est encore une fois, c'est l'idée de la juste place, de se mettre à sa juste place. Ça ne veut pas dire se mettre plus bas que terre, ça ne veut pas dire non plus se mettre sur un illusoire piédestal, chose que nous édifions souvent. Nous édifions nous-mêmes un piédestal. C'est se mettre à notre juste place d'être humain et selon nos dons, nos charismes propres, essayer de bien faire, de mettre notre fer dans le sillage céleste.
0: Une autre chose que vous écrivez dans votre livre, c'est plutôt vers la fin, Cécilia Duterre, c'est que l'abandon conduit à la joie parfaite. Finalement, quel est le lien entre cet abandon et cette dimension de joie ?
1: Oui, la joie parfaite, on pourrait dire aussi la joie profonde, la joie pure. C'est ce terme-là qu'emploient beaucoup de mystiques. Alors cette joie, c'est une adhésion au réel dans toutes ses dimensions, ombres et lumières. Je reviens à Ethyl Soum. Quand elle est dans les camps, elle a la tragédie sous les yeux, elle sait qu'elle va mourir, hein, elle est très consciente. Et pourtant, et alors là ce sont ses propres termes, elle est dans les bras de Dieu. Pratiquement sur la fin, elle est vraiment dans les bras de Dieu sans cesse, elle dialogue avec Dieu. Et elle dit, elle le dit elle-même, elle l'écrit, « Je ressens la joie, une joie profonde d'exister, d'être en Dieu. » En fait, c'est une joie qui fait fi des épreuves et des souffrances. Ça ne veut pas dire qu'on les efface, elle les a sous les yeux, elle est extrêmement lucide, mais elle place sa vie plus haut. Elle confie en fait tout ça à plus haut et elle ressent, oui, cette joie qui est aussi une quiétude en fait, une forme de sérénité dans une épreuve absolue qu'elle a traversée. Alors bien sûr, peut-être que nous-mêmes ne pourrons pas atteindre ce degré-là, je rebondis sur ce que vous disiez tout à l'heure, mais en tout cas, ça peut être des clés quand même, des outils, des clés qui nous permettent de nous orienter et de ne pas être totalement terrassés par une épreuve.
0: Cécilia Duterre, vous venez de parler d'adhésion au réel. Dans votre livre, vous dites aussi que la sagesse de l'abandon consiste à s'inscrire dans l'instant présent. Pourquoi c'est important de ne pas faire de projet ou de ne pas se souvenir finalement du passé, mais d'être dans le présent ?
1: Alors j'en parle plus par rapport à l'idée de la finitude. C'est vrai que l'homme vit dans un déni, enfin l'homme moderne, beaucoup dans un déni de la mort, de la maladie, de la vieillesse, de tout ce qui est vulnérabilité. Et je dit que l'abandon nous permet d'appréhender ces réalités qui nous font peur. D'ailleurs, c'est légitime d'avoir un effroi par rapport à la mort, mais on peut l'aborder différemment, justement, dans le cheminement de l'abandon. On peut le remettre, si j'ose dire, en confiance aussi au Seigneur et le remettre dans une éternité, en fait. Vous parlez de l'instant, mais c'est aussi l'éternité de Dieu. Et ces peurs peuvent se diluer dans le temps de Dieu. Oui, nous allons mourir, mais la grande vie en Dieu, elle était là avant nous, elle nous traverse encore une fois et elle sera là après nous. Et c'est une perspective qui peut aussi nous apprendre à aborder, à intégrer l'idée de la mort au sein de notre vie et de la grande vie, encore une fois, qui nous traverse. C'est là que je parle de l'instant présent. Ça ne veut pas dire ne pas faire de projets, au contraire. Bien sûr, faisons des projets du moment que, encore une fois, c'est dans une idée de collaboration avec plus grand que nous-mêmes.
0: Alors voilà, Cécilia Duterre, on arrive bientôt au terme de cet entretien. On a parlé jusque-là beaucoup de ce chemin, peut-être de manière un peu théorique, voire même abstraite, mais en tout cas en se référant à beaucoup de grandes figures qui ont précédé finalement nos pauvres pas. Mais vous-même, qu'est-ce que vous pourriez dire de cette expérience d'un tel abandon? Vous l'avez faite vous aussi?
1: Alors j'ai essayé, encore une fois, je chemine, hein, je ne fais que cheminer, mais il est vrai que j'ai la foi depuis bien bien longtemps, donc je chemine dans cet abandon qui est la prière, mais j'ai pu toucher du doigt aussi que l'épreuve, lors d'une chute domestique à la maison, qui m'a valu une très très grosse, plusieurs fractures au poignet et surtout des suites d'opérations et très compliquées, et des douleurs neuropathiques qui ont duré des mois et des mois, qui sont extrêmement difficile à soulager. J'ai d'abord touché du doigt que c'était pas si facile de s'abandonner quand on souffre physiquement ou certainement moralement, mais là c'était physique dans mon cas. C'est pas si facile parce que la douleur physique, elle nous isole et donc elle nous replie sur soi. Et donc dans un premier temps, j'étais pas du tout dans l'abandon, j'étais dans une résistance individuelle et j'y arrivais pas d'ailleurs. Et une amie à moi m'a dit une première chose, quand le corps souffre, à ce point, le corps qui souffre est prière. Et ça a été un premier mot qui m'a un peu ouvert sur autre chose que moi-même. Et puis, le deuxième mot qu'elle m'a dit, si tu ne peux plus prier, parce que c'était mon cas, je n'y arrivais pas, tu peux toujours dire à Jésus que tu l'aimes. Et ça a été totalement salvateur. C'est ce que j'ai fait. Prière vraiment la plus simpliste qui existe. Mais grâce à cela, j'ai pu retisser peu à peu le dialogue avec Jésus, avec le Père. Et j'ai pu constater progressivement que effectivement cet isolement s'effaçait. Alors, la douleur physique était la même, mais je n'étais plus seule à la vivre. Je pouvais la confier plus haut et reprendre confiance, reprendre des forces en plus grand. Et c'est ce qui s'est passé vraiment. Je peux en attester. Ça a été long, mais j'ai repris confiance et la rééducation a été extrêmement longue, mais j'ai récupéré mon poignet. Dorénavant, je suis absolument valide. Donc je peux dire que concrètement, ça m'a infiniment aidée.
0: Finalement, cet état de dessaisissement, ce chemin d'abandon, c'est pas juste une pause dans la vie ordinaire, mais c'est bien plutôt une expérience finalement qui nourrit le reste de notre vie.
1: Oui. Tout à fait. C'est pour ça que je parle encore une fois de chemin et de quête. Parce qu'il y a des moments dans la vie où c'est vrai que la vie s'accélère tout d'un coup et ça n'est pas facile. Mais si on a réfléchi à ces questions, si on a lu les grands mystiques, si on reprend la Bible régulièrement, etc., on peut quand même toucher du doigt que cet abandon, effectivement, c'est un fil conducteur et on peut essayer d'accompagner la vie en Dieu.
2: L'abandon à plus grand que soi, un fil conducteur pour nos vies, c'était le conseil de l'autrice Cécilia Duterre à votre micro, Mathias Wirtz.
0: Cécilia Duterre qui vient donc de faire paraître Éloge spirituel de l'abandon, un petit livre profond mais très simple, un ouvrage publié aux éditions Artege.
2: Mathias Wirtz, merci pour cet entretien, un entretien à réécouter en tout temps sur l'application Play RTS à l'enseigne de Babel ou alors sur le site rts.ch. Et si vous voulez réagir à cet entretien, n'hésitez pas, voilà notre adresse mail babel@rts.ch.

0: Jonathan Hasselbacher signait la réalisation de cette édition. Merci à lui et merci à Daniel Zacker, notre attaché de production. Voilà, Babel, c'est tout pour aujourd'hui. Merci de nous avoir suivis. Dimanche prochain, Babel vous fera découvrir Jésus comme thérapeute des profondeurs. On apprendra même que Jésus pourrait peut-être apparaître comme un précurseur de la psychanalyse. Ce sera avec le pasteur Thierry Lenoir. Mais pour l'heure, sur RTS Espace 2, votre matinée se poursuit avec Ensemble et avec Marin Piguet. On se retrouve quant à nous dimanche prochain, même heure, même chaîne.
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3: 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Les revoici donc.

Le compositeur Albert Benz, à l'instant auteur de cette marche du conseiller fédéral Gnegi. Gnegi, connu également pour avoir introduit au sein de l'armée suisse le fameux t-shirt à col roulé qui porte donc le nom de ce conseiller fédéral Gnegi, et interprété donc par des recrues basées à Aarau en 1993, l'orchestre d'école de recrues dirigé par Robert Grob.

0: Dis oui, ma bonne amie, une injonction dans cette pièce chanson de l'abbé Pierre Kéline, chantée à l'instant par le chœur Pro Arte dirigé par André Charlet. Vous êtes à l'écoute d'Ensemble sur RTS Espace 2 lors de notre première séquence du jour. C'est le moment des trucs et astuces des différents chefs de chœur qui passent par cette émission. Des exercices que vous pouvez reprendre dans vos propres répétitions ou lorsque vous chantez seul chez vous. La séquence donc de quelle voix on se chauffe aujourd'hui présenté par le chef Sébastien Frochot.
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2: Bonjour, aujourd'hui un exercice de mise en voix qui se fait par deux. Donc il faut que vos choristes se regroupent. Et puis bien sûr, si un nombre impair de choristes... Le ou la chef de chœur doit aussi participer. Alors, il y a un des choristes qui va dire non, et l'autre choriste qui va répondre oui. Et la vocalise du non, c'est non, non, non, non, non, assez nasal, ok. Non, non, non, non, non, on n'est pas content. Et le choriste qu'en face répond oui, oui, oui, oui, oui. Ok, donc un son nasal, non, et un son très ouvert, oui, oui, oui, oui, oui. Et puis bien sûr, il faut changer les groupes. Une fois, c'est le choriste qui dit non, après, quand il reprend, il peut dire oui, tout ça. Alors, on y va. 3 et...

0: changer.
1: Non, non, non, non, non.
2: Oui, oui, oui, oui, oui.
0: Ok, et puis après, on peut décider qu'on change la langue. Alors, on fait, je sais pas, en suisse allemand. Ney, ney, ney, ney, ney. Ya, ya, ya, ya, ya. Ney.
2: Ya, ya, ya, ya, ya.
0: Encore un, on change et...
2: Ney, ney, ney, ney, ney.
1: Ya, ya, ya, ya, ya.
0: Voilà, et c'est un exercice quand les choristes sont face à face, puis en général, je leur demande de vraiment de se regarder, et puis quand on dit non, on n'est vraiment pas content. Ça crée aussi un petit peu de cohésion dans le groupe, et puis c'est un moment sympa de la mise en voix.

Eric Whitaker, à l'instant compositeur mais également chef de chœur, à la tête du fameux ensemble Voces 8. Dans cette pièce donc, The Secret Veil, le voile sacré, pièce pour chœur, violoncelle et piano, à l'instant le premier mouvement, c'est l'ouverture du voile, The Veil Opens.

0: Et maintenant, goûte-moi ça. C'est tout à fait autre chose, hein. Subtil, croquant, un peu plus corsé sur la fin.
1: D'accord.
0: Maintenant, essaie les deux ensemble.
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Un sacré moment de musique que ce standard de jazz de Axel Stordahl et Paul Weston. Day by Day, dans l'interprétation à l'instant de Pip Liner et de son Big Band, dans l'enchaînement de cette suite pour ensemble de cuivre de Kurt Weill, Die kleine, drei großen Musik, avec l'interprétation du Ten Thing Brass Ensemble et Ten Thing Helsen à la trompette. À l'écoute d'Ensemble sur RTS Espace 2, l'heure de reprendre notre feuilleton de musique chorale helvétique. Nous sommes dans le jeu du feuillu qui évoque depuis plusieurs semaines le mois de mai. On s'est un peu décalé, mais ce n'est pas grave. On apprécie tout de même l'écoute de cet oratorio, le jeu du feuillu d'Émile Jacques Dalcroze.

0: Les Mayens Tse, ou tout du moins ceux qui y ont vécu, puisque c'était à l'instant le mouvement, la chanson des vieux Mayens Tse, extrait de ce jeu du feuillu, donc d'Émile Jacques Dalcroz, Robert Mermoz à la tête de l'orchestre de chambre de Lausanne, du petit chœur du collège de Montreux, ainsi que des jeunes filles de l'école normale. À l'enseigne d'ensemble sur RTS Espace 2, il est l'heure d'ouvrir notre grand livre encyclopédique. 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
0: Et ce dimanche, à la lettre C, et plutôt deux fois qu'une, avec l'ensemble Coboli Cantores. Je suis en compagnie dans les studios de la Sala à Lausanne du directeur principal de cet ensemble Coboli Cantores. Bonjour Alain Caron.
2: Bonjour.
0: Ainsi que l'une de ses choristes, mais peut-être pas seulement, pour certains projets. Bonjour Céline Latour.
3: Bonjour.
0: On va donc évoquer cet ensemble Coboli Cantores ensemble, donc ce dimanche. En commençant peut-être par le début, Alain Caron, depuis quand existe l'ensemble Coboli Cantores?
2: Le premier concert des Coboli Cantores a été donné en avril 2019. C'était à l'occasion de mon travail de bachelor à la Haute École à Lucerne. Il fallait créer un projet musical. Je faisais mon bachelor en filière de chant. Mais à cette occasion-là, je n'ai uniquement dirigé, je n'ai pas chanté une seule note lors de mon examen. Et c'est avec des amis, des anciens de la Scola de Sion, que nous avons décidé de créer cet ensemble, où nous avons donné notre premier concert à la basilique de Valère et le deuxième à Lucerne pour les circonstances de l'examen.
0: On va donc l'évoquer, c'est un ensemble à formation plutôt variable, mais à ses débuts, quelle était sa taille et peut-être les objectifs déjà artistiques en termes de répertoire?
2: Alors, comme la plupart des chanteurs, même tous les chanteurs au premier projet étaient issus de la Scola de Sion, on se retrouvait de temps en temps pour animer, c'est un peu triste à dire, mais des enterrements de grands-parents ou autres. Et à chaque fois, nous avons eu du plaisir à nous retrouver à chanter ensemble. Ça marchait très vite, très bien, grâce à la grande expérience des chanteurs. Et on s'était toujours dit, ben, un jour, il faudra qu'on fasse quelque chose. Et la nécessité de mon projet de bachelor a fait que j'ai appelé un ami. Je lui ai dit, ça fait longtemps qu'on parle de ça. Est-ce qu'on y va? Il m'a répondu, on y va. Donc on a réuni 12 chanteurs, 3 par voix, pour le Requiem d'Orlando di Lasso. À la Scola, nous avons eu l'occasion de beaucoup faire de la musique de la Renaissance, une musique que nous apprécions particulièrement. Et donc ce premier projet a été autour de ce Requiem.
0: Et donc, si je comprends bien, peut-être aujourd'hui, l'effectif a peut-être un peu évolué ou c'est encore autour de ces chanteurs de la Scola de Sion? Et peut-être si ça a été un peu complété, c'est quand même toujours des chanteurs, chanteuses avec une certaine formation vocale déjà acquise.
2: Oui, c'est ça. Les projets fonctionnent avec des samedis de répétition, des dimanches de répétition, avec les gens qui doivent travailler à la maison. Donc, il faut avoir des compétences certaines en lecture, aussi vocales, car les projets sont souvent exigeants. Et par rapport à l'effectif, nous avons actuellement en cours un projet en voix de dame à 16 chanteuses, un projet en voix mixte à 6 chanteurs, un par voix, et nous préparons pour mars l'année prochaine un projet à 40 chanteurs, avec une œuvre un peu plus conséquente, avec le Requiem de Brahms l'année prochaine.
0: Alors ces chanteurs, chanteuses, on va en entendre une voix, celle de Céline Latour. Vous-même, depuis quand est-ce que vous êtes membre de l'ensemble? Depuis le début, et qu'est-ce qui vous a motivé à rentrer au sein de cet ensemble Coboli Cantores?
3: Je crois que le premier projet que j'ai fait, c'est le premier projet qui a été à 6 chanteurs, à 1 par voix, on a fait la messe de Morales. Et c'est dans ma pratique musicale, j'ai beaucoup d'expérience de lecture parce que je suis instrumentiste. Et je trouvais assez intéressant d'avoir le rôle d'assumer sa partie, et surtout dans cette musique-là où chacun peut chanter un peu avec sa personnalité sans avoir besoin d'être aussi homogène, par exemple, qu'un son de chœur ou qu'un son de registre. Et en même temps, on est en sécurité vocale parce que chacun tient sa partie. C'est très intéressant, tous les profils sont différents et ça va me beaucoup motiver au départ déjà.
0: Est-ce que vous pouvez un peu décrire une répétition type avec Coboli Cantores? Comment ça se passe exactement? Ou est-ce que justement, selon les projets, ça peut évoluer?
3: Selon le projet, c'est très différent. Là, à 6, comme on a tous des compétences musicales différentes, il y a quelqu'un qui chante avec nous qui est aussi enseignant de théorie d'histoire de la musique. qui apporte beaucoup de choses à ce niveau-là, et chacun son expérience. Et l'autre projet que j'ai fait, c'était le projet de Noël l'année dernière, où on était seulement 16, oui, 4 par voix. Et là, du coup, ça ressemble plus à une répétition de chœur, dans le sens où c'est quand même Alain Caron qui dirige la répétition.
0: Alain Caron, dites-nous peut-être un mot sur le nom de l'ensemble Coboli Cantores, à quoi il fait référence. J'ai cru comprendre plutôt aux origines géographiques de ce chœur, mais peut-être une autre signification supplémentaire cachée.
2: Alors, il y a effectivement une signification un peu cachée. Il faut savoir qu'à l'époque, quand nous chantions encore à la Scola, on avait un groupe de gens que nous entendions très bien, on aimait bien faire la fête ou autre, et des gens nous avaient surnommés les gobelins en référence aux petites créatures du Seigneur des Anneaux. Pas forcément un surnom très flatteur, mais qui nous collait bien à la peau et que nous avons voulu garder, tout en cherchant un nom qui puisse passer sur une affiche, qui puisse passer pour un concert dans une église.
0: Et au contraire, faire envie de venir au concert.
2: C'est ça. Et au moment de chercher un peu ces noms, je crois que c'est dans un vieux dictionnaire de provençal que j'ai trouvé ce mot coboli qui a la même racine que le mot kobold dans la mythologie germanique, qui justement sont ces petites créatures du désordre.

0: que c'est d'abord le choix du type de la formation qui provoque le répertoire qui vient en deuxième partie, une fois la formation choisie, cœur de femme, cœur mixte, cœur d'homme.
1: Alors, j'irai même encore plus loin, c'est le choix du chef qui va décider du répertoire et le répertoire va décider de l'effectif. Je précise le choix du chef car cette année, pour la deuxième fois, nous avons un chef invité qui vient et quand j'engage quelqu'un, c'est des gens en qui j'ai confiance. Et généralement, je lui dis, nous aimerions que tu diriges ce projet, un projet. Qu'est-ce que tu as envie de faire comme répertoire? Et du coup, pour ce répertoire, de quel chœur as-tu besoin? Nous, on te crée le chœur, on fait un planning avec toi et amène-nous ce que toi tu sais faire, ce que tu as envie de faire. Donc, nous partons du chef, puis le répertoire, puis l'effectif.
0: Pour les choristes, c'est une manière de s'épanouir aussi un peu plus amplement, d'avoir à la fois ces, voilà, des formations différentes, mais également des chefs de chœur différents. Ça permet d'ouvrir les horizons, de s'épanouir et d'avoir peut-être une plus large progression vocale.
2: Ah, complètement, parce que l'approche vocale des trois chefs, en l'occurrence, est tellement différente que ça apporte beaucoup et ça exige différemment. Et il y a des paramètres très différents qui ressortent et une autre sensation. Et ça, c'est très intéressant.
0: Est-ce que l'ensemble, malgré tout, mène les projets les uns après les autres, ou est-ce qu'on pourrait imaginer, puisque parfois c'est séparé en chœur d'hommes et de femmes, que les deux ensembles travaillent séparément et puissent même avoir des concerts dans des contextes totalement différents, éloignés l'un de l'autre, le même semaine, le même jour?
1: Alors, il y a des fois des chevauchements entre les projets, avec des répétitions pour le projet suivant qui commence alors que les concerts ne sont pas encore passés. L'exemple le plus flagrant là, c'est les concerts en petit effectif à 6 qui a quasiment une vie indépendante. Et le prochain projet en grand effectif va commencer quand les concerts des 6 chanteurs ne seront pas encore terminés.
0: D'ailleurs, ces différents concerts, ce sont des productions propres de l'ensemble Coboli Cantores ou est-ce qu'il y a quand même une majorité d'engagement externe à des événements, à des partenariats avec d'autres ensembles?
1: Alors, pour l'instant, c'est beaucoup de l'autoproduction ou des invitations avec des ensembles que nous connaissons, où on partage une moitié de concert, ce genre de choses. Nous avons eu l'occasion d'être invités dans une saison pour l'instant au festival d'orgue d'Annecy. Nous avons partagé un concert avec le directeur du festival.
0: Céline Latour, vous-même, vous n'êtes pas que chanteuse, vous avez également d'autres activités musicales, notamment au clavier, si je ne me trompe pas. Est-ce que vous-même, vous avez l'occasion donc de participer autrement qu'en chantant au sein de l'ensemble?
2: Alors absolument, parce que je fais le prochain projet du Requiem de Brahms, c'est à quatre mains, donc je m'occupe des graves pour ce projet.
0: Donc la version piano à quatre mains, d'autres peut-être, alors voilà, pas forcément des projets déjà sur la table, mais envie, possibilité que pourrait offrir cet ensemble pour d'autres types de concerts.
2: Ouh, ça c'est une très bonne question. Oui, parce que pourtant, enfin, les projets que j'ai faits avec ce groupe sont tellement différents, avec tellement de propositions différentes que ça donne beaucoup d'idées. J'avais même derrière la tête de proposer de diriger un concert une fois. Donc je m'arrangerai avec le directeur musical pour lui proposer quelque chose pour voir si ça correspond au programme du groupe.

0: Céline Latour et Alain Caron de l'ensemble Coboli Cantores. Peut-être une question sur l'ensemble et ces 6 jeunes années d'existence. Est-ce qu'il y a déjà eu des événements marquants au sein de l'ensemble? Voilà, des dates, des concerts particuliers qui ont déjà marqué l'ensemble et voilà, dont on parle encore régulièrement aux conversations en dehors des répétitions.
1: Alors, si je devais retenir un projet, je pense que ce serait le projet de l'année passée que nous avons donné en avril 2024, où nous avons fait notre premier projet avec quelques instrumentistes, avec l'ensemble Sezedunum, donc orchestre baroque basé à Sion, sur des œuvres de Zelenka. Et en deuxième partie, nous avons été rejoints par la Scola de Sion et le Chœur d'Hommes de Linz, qui à l'occasion fêtait ses 100 ans d'existence, pour faire des extraits des Vêpres de Rachmaninov. Donc là, nous avons eu 80 à 90 chanteurs sur scène. Je n'ai plus les chiffres exacts en tête, mais c'est un concert dont on me parle encore de temps en temps.
0: Et au sein de l'ensemble, Céline Latour?
2: Ben, j'ai pas fait tous les projets comme chanteuse, mais je pense que je les ai presque tous entendus. Et ça, c'est aussi, même en tant que public, un concert qui m'a marqué, celui à 8 ans. Aussi, avec la différence d'âge. Il y avait les plus jeunes de la Scola et les plus âgés dans les chœurs qui ont collaboré avec les Coboli. Et puis, oui, c'était assez impressionnant.
1: Si je peux revenir sur la différence d'âge, donc c'était de 12 à 8 ans de 6 ans sur scène.
0: Vous avez évoqué déjà passablement d'autres ensembles vocaux, valaisans surtout. Peut-être l'occasion de faire un mini tour d'horizon, même si c'est une vaste question. Peut-être comment se porte le chant choral, vous diriez, et comment s'insère également l'ensemble Coboli Cantores au sein de ce patrimoine, ce paysage choral valaisan, suisse-romand?
1: Alors, moi j'ai la chance également de présider l'association valaisanne des chefs de chœur, donc j'ai une vision relativement large, bien que qu'on ne sache pas tout. Donc il y a quelques années, il y a eu le Covid où les chœurs n'avaient plus le droit de chanter. On avait une grande peur de perdre beaucoup de chorales à ce moment-là. Ce que moi je constate personnellement, j'ai pas de chiffres à l'appui, mais l'impression qui en ressort, c'est qu'en fait nous avons perdu des chefs, pas parce qu'ils sont décédés, mais parce qu'ils se sont rendus compte des fois que avoir une soirée de libre, c'était bien aussi. Et nous avons eu une période où il manquait des chefs en Valais. Et aussi, il y a actuellement beaucoup de chœurs en Valais sont des chœurs paroissiaux. L'Église n'a pas forcément très bonne presse actuellement, et on sent une perte de vitesse à ce niveau-là. Donc les chœurs de villages paroissiaux ont un peu de peine actuellement à recruter du monde. Mais personnellement, je connais beaucoup de jeunes qui chantent. Je vois des ensembles qui se forment. Je vois beaucoup de gens qui chantent. Moi, j'ai pas de souci pour l'avenir du chant choral en Valais. On va devoir se réinventer. Les Coboli Cantores proposent quelque chose par projet qui permet un peu de se réinventer là-dedans. Mais il est important aussi pour les Coboli, les chanteurs qui viennent chez nous chantent ailleurs pour maintenir un peu leur expérience et tout ça. Donc c'est plutôt un complément par rapport au terreau vocal que nous avons en Valais. J'ai moins de connaissances sur ce qui se passe à l'extérieur et le Valais, de manière géographique, est un petit peu en vase clos. Donc
0: Vous
1: voilà.
0: arrivez quand même à venir le dimanche midi sur les rives du Léman à Lausanne. Céline Latour, vous qui êtes également directrice, c'est que vous faites un peu le constat similaire à votre collègue Alain Caron.
2: Moi, j'ai une vision un peu moins large parce que j'ai surtout les chœurs qui gravitent autour du mien. Mais par exemple, je dirige le chœur Laudate à Lausanne et j'ai les chanteurs qui viennent pour essayer, me disent qu'ils ont essayé d'autres chœurs. Il y a 40 chœurs sur la ville de Lausanne qui recrutent avec plein de répertoires différents, de rythmes différents. Il y a les chœurs à projet, il y a les chœurs hebdomadaires, il y a de nouveau les styles de musique différents et il y a beaucoup de gens qui chantent partout et je crois que les chœurs vivent quand même et il y a une belle offre de concerts. Donc, je pense aussi que ça continue.
0: D'ailleurs, les Coboli Cantores mettent passablement en avant, j'ai l'impression, les formations de chœurs d'hommes et chœurs de femmes. Est-ce que ce sont des formations peut-être un peu sous-représentées par rapport aux autres formations, notamment le chœur mixte?
1: À la base, dans les chœurs paroissiaux, c'était essentiellement des chœurs d'hommes. Et il y a à peu près 50, 55 ans, les femmes ont été acceptées pour chanter à l'église et beaucoup de chœurs d'hommes se sont arrêtés. Mais je pense que ça n'a pas grand-chose à voir avec les Coboli. Donc on revient toujours à ses origines, à la Scola de Sion, où les trajectoires sont distinctes entre les filles et les garçons. Et en fait, nous avions l'habitude de chanter en chœur d'hommes à la Scola. Et donc, quand nous avons créé l'ensemble, nous nous sommes dit, ben, en fait, on a l'habitude de chanter ensemble, continuons. Et après, on a eu cette envie d'offrir d'autres choses, donc d'offrir en voix de dame, en voix mixte. Et je dirais que maintenant, sur ces prochains temps, nous avons plus de projets mixtes, voire de dames, car il y en a un en cours que de projets voix d'hommes.

0: Toujours avec Alain Caron et Céline Latour de l'ensemble Coboli Cantores, on arrive déjà progressivement et gentiment au terme de cette interview. Mais avant de vous laisser partir, il y a un petit passage obligé au cours de l'entretien. C'est une petite liste de propositions. À chaque fois, je vais vous laisser deux possibilités. Et vous devez me dire laquelle vous préférez. Et surtout, si vous n'êtes pas d'accord entre vous deux, vous êtes invité à en discuter et à en débattre. C'est parti. Vous êtes plutôt Bach ou Monteverdi?
1: Monteverdi.
2: Je découvre Monteverdi en vrai. Donc, surtout comme pianiste, je connais mieux Bach. Donc je pense que je vais aussi m'arranger à Monteverdi. Il y a beaucoup de choses à m'apprendre.
0: Vous êtes plutôt Mozart ou Haydn?
1: Mozart.
2: Mozart aussi.
0: En matière de Requiem, vous êtes plutôt Brahms ou Fauré?
1: La question est rude, je donne les deux l'année prochaine au printemps. Mais Brahms.
2: Oui, Brahms sans hésiter, surtout comme pianiste.
0: Vous êtes plutôt Benjamin Britten ou Edward Elgar?
2: Oh.
1: Belle question, Elgar.
2: On peut en rajouter? Howells.
0: En matière musique française, vous êtes plutôt Debussy ou Ravel?
2: Ravel.
1: Debussy.
0: Revenons à Sion, vous êtes plutôt pour vos concerts Saint-Théodule ou la cathédrale?
1: Saint-Théodule.
2: Je connais moins.
0: Pour un concert en plein air en Suisse romande, ce serait plutôt les Bois de Finge ou la Grande Carissée à Yvenand?
1: Je ne connais pas la Grande Carissée à Yvenand.
2: Ben, les Bois de Finge, moi qui connais les deux.
1: Très bien, je vais me ranger à la vie.
0: En matière de nombre de voix, vous êtes plutôt chant à 4 voix ou à 8 voix?
1: 8.
2: 8, clairement.
0: En termes d'accompagnement, vous êtes plutôt avec piano ou avec orgue?
2: Oh.
1: Belle question. Orgue.
2: Oui, moi aussi.
0: Et avec un ensemble moins standard, plutôt orchestre d'harmonie ou big band?
2: Big band.
1: Brass band.
0: En matière de ski, vous êtes plutôt ski alpin ou ski de fond?
1: Ski alpin.
2: Alpin.
0: Puis désolé si c'est un peu de la provocation, mais vous êtes plutôt raclette ou raclonnette?
1: A-t-il besoin de répondre? Raclette.
2: Je crois que j'ai pas le droit de répondre à autre chose.
0: Eh bien, merci à tous les deux, Alain Caron, directeur principal de l'ensemble Coboli Cantores, et Céline Latour, choriste, mais également directrice, pianiste, bientôt aux différents projets de cet ensemble Coboli Cantores. Qu'est-ce qu'on peut vous souhaiter pour la suite, personnellement, et à l'ensemble Coboli Cantores?
1: De continuer d'oser proposer des projets fous et de les mener à terme.
2: Et de réunir tout autant de gens exigeants et intéressés.
0: Bien, merci à tous les deux. On espère que vous aurez l'occasion de revenir nous présenter ces fameux projets et de vous recevoir tout bientôt sur RTS Espace 2. À bientôt, au revoir.
2: Merci.
1: Merci, à
2: au
1: bientôt.
2: Revoir.
1: Au revoir.

Nos invités du jour, en l'occurrence l'ensemble Coboli Cantores et son directeur principal Alain Caron, à l'instant dans cette pièce d'Erix Eisenwaltz intitulée Stars, un ensemble que l'on entendait également au cours de l'interview dans d'autres extraits comme les Vêpres de Sergueï Rachmaninov, la messe Mille regrets de Josquin des Prés, ainsi qu'un traditionnel macédonien Sto mi Emilio.

Breckenridge für Blasorchester, c'est le nom de cette pièce de James Barnes, que l'on entendait à l'instant, James Barnes lui-même à la tête de l'orchestre avant de Tokyo, le Tokyo Kosei Wind Orchestra.

0: Le Sonic Art Saxophone Quartet, à l'instant, dans le deuxième mouvement Andantino de ses cinq intermédiaires pour quatuor à cordes, transcrit donc pour saxophone, de Monsieur Hans Gall, que l'on entendait dans l'enchaînement de cette cinquième des cinq chansons des fleurs pour chœur, les Five Flower Songs de Benjamin Britten, dans l'interprétation de Justin Doyle à la tête du Rias Kammerchor de Berlin. À l'enseigne d'ensemble sur RTS Espace 2, pour cette dernière séquence, une petite nouveauté. Ensemble, aujourd'hui en nouvelle diffusion.
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0: Claudio Chiacchiari, avec votre petite entreprise Saisir le temps, l'intelligence musicale, vous proposez des ateliers d'écoute et de découverte de la musique classique, des ateliers qui donc nous invitent à nous ouvrir les oreilles. Et c'est ce que nous allons faire aujourd'hui en votre compagnie avec cette nouvelle série sur l'art suprême de sonner ensemble, on peut le dire, la symphonie. Une série à travers neuf chefs-d'œuvre, un chiffre pas tout à fait innocent en matière de symphonie, Claudio Chiacchiari.
2: Tout à fait, neuf, c'est évidemment les neuf symphonies de Beethoven, de Schubert,
0: de Dvorak aussi,
2: de Bruckner.
0: Et que Mahler aurait dû s'y arrêter avant de mourir à la dixième.
2: Voilà, donc un conseil, si vous écrivez des symphonies, arrêtez-vous à la neuvième.
0: Et donc c'est à travers neuf de ces chefs-d'œuvre que vous allez nous ouvrir les oreilles pour ces symphonies, ces meilleures manières de jouer ensemble. Avec qui est-ce qu'on commence aujourd'hui?
2: On va commencer avec Haydn, qui est le père de la symphonie. Je rappelle simplement que symphonie dans l'Antiquité signifie union des sons. L'origine de la symphonie, une des origines, c'est la symphonia. C'était l'ouverture italienne des opéras en trois parties, vif l'en vif. Et cette ouverture est devenue progressivement pièce de concert au baroque. Et puis ensuite, à la période classique dans laquelle vit Haydn, il va vraiment formaliser la symphonie en quatre mouvements en général, tel qu'on la connaît. Il va en écrire 106. C'est une œuvre gigantesque, c'est l'équivalent en musique instrumentale aux cathédrales en architecture. Et on peut dire que cette œuvre, à elle toute seule, elle a au fond détrôné l'empire de l'opéra. Et d'ailleurs, j'ai une petite question pour vous, Marin. Avez-vous une idée de combien de symphonies sont écrites à la période classique entre 1760 et 1820 ?
0: Par tous les compositeurs dont on a retenu le nom.
2: Combien de symphonies?
0: Moi, j'imagine que ça doit faire beaucoup, parce que les symphonies n'étaient pas aussi grandes que celles des siècles qui ont suivi. Si Haydn en a fait 106, on peut peut-être parler de quelques milliers, 2000 symphonies?
2: Pas mal, 15 000.
0: Ah, oui. Donc quand même un peu plus, alors.
2: Voilà, ça veut dire à peu près une par jour pendant 50 ans.
0: Et c'est une qui nous intéresse en particulier aujourd'hui pour cet exemple de Haydn.
2: Alors, on va prendre la sixième symphonie qui s'appelle Le Matin. C'est la première d'une trilogie, Matin, Midi, Soir. Il vient d'être engagé en 1761 par le prince Paul Anton Esterhazy, qui en gros lui pose le défi. Voudriez-vous, cher Joseph, m'écrire, au fond, me décrire musicalement les trois périodes de la journée? Et il fait ça en quelques semaines. Et il commence avec Le Matin, qui est considéré comme le premier chef-d'œuvre du genre symphonie. Il y a dans cette œuvre plusieurs innovations extraordinaires. Alors, je vous propose tout de suite d'écouter les quatre mouvements dans le désordre.
0: On va devoir les remettre dans l'ordre, c'est ça?
2: Exactement, puisque c'est un peu la structure qu'il va mettre en place. Je vous donne une très brève description et puis après, vous essayerez de faire l'exercice. Donc, le premier mouvement de la symphonie, il commence par une introduction lente qui figure un peu le lever de soleil, le matin justement. Et puis ensuite suit une partie rapide. Le deuxième mouvement, en général, c'est un mouvement lent qui est le plus lyrique, le plus expressif. Le troisième mouvement, c'est un menuet à trois temps, une danse française un peu aristocratique, légère. Et puis le quatrième mouvement, en général, c'est le plus virtuose, un peu champagne après le travail. À vous donc de deviner quel est le mouvement que vous entendez.
0: Et on commence avec le premier extrait.

0: beaucoup de mouvement dans ce mouvement de Haydn, c'est le cas de le dire. Donc on est en tout cas entre le premier et le quatrième, mais tellement virtuose qu'on veut dire que ça doit être le quatrième mouvement.
1: Tout à fait, c'est juste. Il y a des flèches, c'est très rapide, c'est très léger. Je vous propose d'écouter les suivants et puis de les enchaîner peut-être, voir si vous arrivez à les deviner.

0: 3.
1: C'est un nouvel extrait, donc on a changé de mouvement.
2: Particularité dans ce mouvement, il n'y a que des cordes.

ces petites notes répétées en bas qui accentuent le mouvement pendant que tout augmente en hauteur et en intensité. Donc plutôt un lever de soleil.

0: S'agit-il d'un mouvement lent alors ou...
1: Ah, ça pourrait. Ah bah non. Il semblerait qu'on était clairement dans un mouvement plus rapide. Donc si on avait le quatrième au début qu'on a entendu et puis qu'il restait que 1, 2, 3, ben, en fait ils étaient dans le désordre. Vous avez fait 4, 3, 2, 1, Claudia.
0: Oui, 4, 3, 2, 1, bravo. On a terminé avec ce premier mouvement qui était justement une introduction lente. C'est une très grande innovation. Avant les symphones, il n'y en avait pas cela au baroque. Et puis tout à coup on entend cette petite flûte, on va la réécouter tout à l'heure. On a l'impression des petits oiseaux. Ça fait déjà presque penser à la pastorale de Beethoven. Dans le troisième mouvement, on avait donc ce menuet à trois temps que j'ai évoqué, très galant, très, très léger. Et le deuxième mouvement, il a cette particularité d'être uniquement de ne réunir que des cordes. Un mot peut-être sur l'orchestre à l'époque de Haydn dans les années 1760. Il travaille pour le prince Esterhazy. Il a une quinzaine d'instrumentistes remarquables à disposition. Donc les premières symphonies sont jouées par une quinzaine d'instrumentistes. Des cordes, et puis deux corps, deux hautbois, et une flûte. Et puis on a à peu près tout pour ce démarrage.
1: Vous avez parlé d'innovation à propos d'un des mouvements de cette symphonie. Et ça veut dire que Haydn amène de nouvelles choses dans ses symphonies par rapport à la forme qu'elles pouvaient avoir, leur contenu précédemment.
0: Oui, tout à fait. Au-delà de cette grande structure qu'il va vraiment concrétiser, disons. Il y a aussi à l'intérieur de la musique, le langage est complètement nouveau. Et pour bien se rendre compte de la révolution, on va comparer avec une symphonie de Johann Adolf Scheibe, qui est composée vers 1740. Et on va écouter 40 secondes de cette symphonie, puis ensuite 40 secondes de l'allegro du premier mouvement de Haydn pour voir la différence de densité d'événements. Chez Scheibe, vous allez entendre un motif et puis quelques petites variantes. Au fond, c'est très homogène, très continu.

0: Continuité, pas de silence. Tour d'alternance, cuivre et cordes.
1: Alors ça, c'était pour Scheibe, et voici donc ce que fait Haydn dans le même temps.
0: Mademoiselle Flûte pose une question. Messieurs les hautbois répondent. La foule en émoi. Mais que s'est-il passé? Elle leur a adressé la parole. On commence à supputer, à formuler des hypothèses. Indignation. Commérage.
1: C'est vrai que c'est assez riche par rapport à l'homogénéité qu'il y avait dans l'extrait de Scheibe, dans la même durée, donc à peu près 40 secondes chacun. Merci Claudio Cacchiere pour cet petit exercice d'écoute autour de Haydn, mais pas seulement aujourd'hui. Et puis Haydn, vous allez justement en parler prochainement, je crois, dans vos prochains ateliers sur...
0: Sur Haydn, justement, je vais consacrer la série des 6 ateliers que je donne chaque année à Haydn, à son œuvre merveilleuse. On commencera par les symphonies le 27 septembre, suivi des concertos au mois de novembre, etc. Ça dure 3 heures, c'est à Genève, et puis on peut... avoir tout le programme, toute l'information sur le site de Saisir le Temps, ainsi que la billetterie.
1: Eh bien, on se réjouit aussi de vous retrouver pour une prochaine symphonie. Tout bientôt, au revoir Claudio Cacchiere.
0: Au revoir.

Une pièce d'Elisabeth Gillot, à l'instant ex-Séminé, dans l'interprétation du Chœur suisse des jeunes en 2023, dirigé par Nicolas Fink.

0: 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Bonjour!
1: Bonjour Jonas, bonjour à tous. Lucent, les Ains, 178 km à avaler, dernière étape pour les coureurs du Tour de Romandie, un tour archi dominé par le Slovène Tadej Pogačar. De quoi mettre les nerfs des coureurs à rude épreuve, vous l'entendrez. Le nucléaire à la une, selon un sondage, 7 conseillers nationaux du centre sont pour la levée de l'interdiction de construire de nouvelles centrales. Le débat aura lieu en juin. Ces 7 voix du centre, ajoutées à celles du PLR et de l'UDC, pourraient bien faire basculer le Parlement et relancer le nucléaire en Suisse. Réaction tout à l'heure. Dans ce journal aussi, il n'était pas 50 000 mais 80 000 hier à Fribourg pour fêter la victoire de Gauthéron, la double de la population fribourgeoise. Reportage après cette soirée unique. On verra aussi comment l'Égypte prend les devants et fait des réserves de blé en vue d'éventuelles pénuries liées à la guerre au Moyen-Orient. Et puis il y a 40 ans, le nuage de Tchernobyl atteignait la Suisse. Comment la catastrophe a-t-elle changé notre regard sur le nucléaire civil? Un spécialiste de l'énergie nous éclaire dans le Point J dans un quart d'heure. Météo, nuageux sur le plateau, quelques éclaircies en début d'après-midi et du beau en Valais, dans les Préalpes, bulletin complet en fin de journal. Merci d'écouter RTS Première, on est ensemble jusqu'à 13h. Le Tour de Romandie, dernière étape aujourd'hui entre Lucent et Les Ains, une étape que le maillot jaune Tadej Pogačar est en capacité de remporter. Sauf incident, il sera ce soir le 79e vainqueur de la boucle romande. Bonjour Patrick Delletreau.
2: Bonjour.
1: Pas de suspense alors pour l'étape du jour?
2: Oui, peu de suspense, c'est vrai. En parlant avec quelques consultants et confrères ce matin, on se disait que pour battre Pogačar à la régulière aujourd'hui, il faudrait qu'un ou deux bons grimpeurs, rouleurs aient au moins 2 minutes d'avance à la sortie d'Aigle pour espérer peut-être arriver en tête à Les Ains. Et ça, même si Tadej Pogačar n'est pas dans la forme qu'il aura au mois de juin au Tour de Suisse ou en juillet au Tour de France. On rappelle qu'avant le Tour de Romandie, il n'avait participé qu'à des classiques, des courses d'un jour. Et là, il doit enchaîner les efforts. C'est une excellente préparation d'ailleurs. Donc si son équipe maîtrise l'échappée qui est en cours actuellement avec 2 minutes 30 d'avance et peut emmener Tadej Pogačar dans de bonnes conditions jusqu'à Aigle, il n'aura rien à craindre.
1: Tadej Pogačar, star de ce Tour de Romandie, star du cyclisme mondial, un peu trop selon des adversaires qui estiment qu'il serait protégé par l'organisation.
2: Oui, le Français Valentin Paré-Peintre disait effectivement après l'arrivée hier, lui qui était dans l'échappée et qui s'est fait littéralement souffler lorsque Pogačar l'a dépassé, il disait donc que les motos de l'organisation de la TV étaient sans doute trop proches de lui, lui permettant de bénéficier de leur aspiration. Alors premier point, et les images sont claires, lorsque Pogačar a attaqué, personne ne le protégeait, s'est débrouillé tout seul et en plaisantant ici, on dit que ce sont les motos qui ont eu de la peine à le suivre. Par contre, le phénomène est connu et dans certaines courses, on a vu clairement effectivement des motos trop proche des coureurs, devant ou derrière, car c'est prouvé, même derrière un coureur, on le voit avec les voitures notamment, on crée un phénomène qui, pour simplifier au maximum, pousse le coureur. Donc, c'est aux régulateurs et aux organisateurs de faire respecter les distances pour que personne ne soit avantagé. Mais je peux vous assurer que le Tour de Romandie ne protège pas Tadej Pogačar particulièrement, pas dans ce sens-là. Le Slovène n'a d'ailleurs absolument pas besoin de ça pour gagner.
1: Merci Patrick Delletreau. Et cette dernière étape du Tour de Romandie arrivera vers 16h à Les Ains. Elle est à suivre sur RTS 2. Dans l'actualité aussi, 7 conseillers nationaux du centre en faveur du retour du nucléaire. Selon un sondage publié par la Sonntagszeitung, ils devraient approuver le mois prochain la levée de l'interdiction de la construction de nouvelles centrales. Une interdiction pour laquelle s'était engagée leur conseillère fédérale Doris Leuthard en 2017. Avec les voix de l'UDC et du PLR, cette décision de revenir au nucléaire serait validée au niveau parlementaire puisque le Conseil des États a déjà donné son feu vert. Réaction ce matin du vice-président du centre Vincent Maître.
3: Ce qui est sûr, c'est que ça démontre que le débat aura bel et bien lieu. Il sera intense parce que des vraies questions se posent quant à nos besoins en énergie future et qui ne font d'ailleurs qu'augmenter. On pense au développement de l'intelligence artificielle, aux data centers, etc., qui consomment énormément d'énergie. Et très probablement qu'en réalité, il n'y aura pas une seule et unique solution qui devrait être appliquée, mais bien la conjonction de différents moyens complémentaires. Et la question des centrales nucléaires, eh bien, évidemment, se posera dans ce contexte-là, comme l'est déjà actuellement la question des énergies renouvelables, lesquelles sur le papier convainquent tout le monde, mais en pratique sont très très très difficilement mises en œuvre.
4: Dire oui au nucléaire, si c'était le cas au Conseil national, et notamment avec des voix du centre, c'est mettre le dossier de Doris Leuthard aux archives ?
3: Pas forcément, ce sera à voir comment et dans quelles conditions. Mais vous savez, de toute façon, c'est le propre de la politique, elle doit évoluer avec son temps, avec la société. Est-ce que les décisions de l'époque se justifient toujours aujourd'hui ? Eh bien, ce sera précisément l'objet du débat au Conseil national.
1: Vincent Maître, interrogé par Gaël Klein. La revue de presse des journaux alémaniques de ce dimanche, c'est avec vous Sandra Timmerly, bonjour.
5: Bonjour.
1: On commence avec ce gros titre, l'intervention délicate de Rushdie.
5: Rushdies heikler Eingriff, avec une grande photo du conseiller fédéral, c'est la une du Sonntagsblick.

0: Outre que les soins, c'est bien l'un, si ce n'est le grand thème que le parti craint comme la peste, et ses adversaires le savent. La preuve, ou l'exemple, si vous voulez, ce message sur X de Gerhard Pfister, ancien président du centre, à Albert Rushdie à l'hôpital. Comptons que l'opération s'est bien passée et que sans doute passablement de personnes engagées à l'étranger vont encore bien te soigner.
1: Ambiance. Et ce constat à présent, un partenaire de Migros soupçonné de dumping salarial.
0: Affirmation ou accusation même en tête de la NZZ am Sonntag. Dès demain, Just Eat, une société néerlandaise, vous livrera directement à la maison des milliers de produits Migros. Just Eat se dit employeur modèle, paye un salaire horaire et les charges sociales. Or, selon le journal, la société délègue une partie des courses à de petites entreprises subalternes qui, elles, payent les chauffeurs à la course. Résultat, s'ils doivent patienter pour une livraison ou une commande, ils ne gagnent parfois que 10 francs l'heure, ce que Migros ne devrait pas tolérer, dénoncent les syndicats.
1: Et on termine avec une question, Sandra. Quand est-ce que la SSR reviendra à la FM ?
0: Quand est-ce que vous pourrez enfin, bien sûr, écouter ce journal dans votre vieille voiture ailleurs, sans DAB? Alors, vous en souvenez certainement, c'était en décembre dernier, peu avant le vote sur 200 francs, ça suffit. Suzanne Villet annonce que la SSR revient à la FM, rappelle le Sonntagsblick. Alors, au niveau technique, elle pourrait le faire dès le 1er juillet, les anciennes fréquences restent disponibles, mais selon des documents internes que le journal s'est procuré, la SSR se laisse du temps et procédera par étapes. D'ici octobre, 90% de la population devrait retrouver la FM. Par contre, les restants, si j'ose dire, les habitants de vallées latérales et autres coins perdus, devront patienter jusqu'à fin 2028. Ce qui soulève des critiques. Stupéfiant que la SSR n'y arrive pas avant, estime Roger Chavinsky. Peser sur stop a été nettement plus rapide, ironise le pionnier de la radio, bien connu en Suisse alémanique.
1: Sandra Zimmerli, c'était votre revue de presse, merci. La fête s'est prolongée jusqu'au petit matin à Fribourg hier. La population est venue très nombreuse pour célébrer le titre de Fribourg-Gotteron, champion de Suisse de hockey sur glace. Une fête et une parade des joueurs l'après-midi dans toute la ville. 80 000 fans au total. Une célébration de joie historique qui restera dans les mémoires. Reportage au cœur de cette soirée exceptionnelle avec Pascal de France.
2: Est-ce qu'on est prêt pour accueillir l'équipe championne 2026?
3: La cérémonie démarre, on va jouer un peu d'écoute pour s'approcher.
4: Il y a tellement de monde, on ne peut pas approcher les joueurs.
3: C'est pas habituel.
4: Non, c'est historique. Même si on gagne dans 3, 4, 5, dans 10 ans, ce ne sera pas la même chose. Jamais il y aura autant de monde dans cette place pour fêter une victoire pareille.
2: On a des légendes, on a pas des légendes sur scène.
3: Les joueurs montent tour à tour sur scène, certains ont les larmes aux yeux, devant eux, des dizaines de milliers de fans. Comment vous vous appelez ?
5: C'est Raina.
3: Ce club représente quelque chose d'assez exceptionnel dans le canton de Fribourg.
5: C'est une famille, le canton de Fribourg. Quand des autres, ils deviennent champions de Suisse, il n'y a vraiment pas du tout autant de monde. C'est vraiment incroyable.
3: On se dirige vers la zone VIP. On a rendez-vous avec le commandant Philippe Alain de la police cantonale fribourgeoise en charge de la sécurité de la manifestation.
6: Bon, ce qui est exceptionnel, c'est la ferveur. C'est les gens, le nombre. C'est un gros événement, il y a environ 250 à 300 personnels qui sont mobilisés, tous services confondus, mais ils sont fiers d'être là.
3: Je me retourne et derrière moi, Julien Sponger, le capitaine de l'équipe, désormais retraité. On va aller lui tendre le micro.
7: C'est magique, c'est magnifique de voir. En tant que sportif, on veut gagner, la coupe, on a gagné la coupe, mais le plus beau c'est de pouvoir le partager, de l'offrir et ce soir c'est ce qu'on a fait. Franchement, c'est quelque chose qu'on n'oubliera jamais.
3: La coupe vient d'apparaître sur scène sous les ovations du public. À l'issue de la cérémonie, la fête est loin d'être finie. Les clameurs dans la gare des supporters qui rentrent chez eux un peu partout en Suisse romande, car l'événement a rassemblé bien au-delà du canton.
1: Reportage de Pascal de France. Dans l'actualité internationale, Donald Trump annonce qu'il va examiner une nouvelle proposition iranienne pour résoudre le conflit. Il a été informé des grandes lignes du texte, mais doute que ces propositions soient acceptables. Le président américain qui déclare également à la presse ce matin qu'une reprise des frappes est une possibilité si les dirigeants iraniens se comportent mal. Et au Liban, Israël ordonne de nouvelles évacuations au sud du pays. Le porte-parole de l'armée en langue arabe a publié une injonction adressée aux habitants de plusieurs localités, dont Nabatieh, ville située à plusieurs kilomètres km au nord de la ligne jaune qui délimite la zone de sécurité à l'intérieur de laquelle Israël s'autorise à opérer depuis l'entrée en vigueur du cessez-le-feu le 17 avril dernier.

0: Dans ce contexte de tension au Proche-Orient, avec un détroit d'Ormuz bloqué, l'Égypte prend les devants et sécurise ses stocks de blé, élément indispensable à la production de pain subventionné. Pour renflouer ses stocks, elle compte sur l'apport des agriculteurs égyptiens, alors que les moissons ont commencé. Reportage de Justine Babin.
1: Après une courte pause, les ouvriers d'Abdelwahad Yahya se remettent au travail dans l'oasis de Fayoum. Courbés, ils coupent le blé à la faucille.
2: La moisson va durer une dizaine de jours pour les 4 hectares. À la main, pas à la machine, parce que le blé est couché. C'est à cause des mauvaises conditions climatiques, les fortes pluies et le vent. Ça a un impact sur les rendements d'environ un quart.
1: Malgré ses pertes, l'agriculteur s'en sort grâce au prix d'achat fixé par l'État, autour de 320 $ la tonne et aux subventions sur les fertilisants. Ce prix a été réévalué une première fois avant l'hiver pour encourager les agriculteurs à semer davantage et à nouveau après le début de la guerre en Iran pour les convaincre de vendre à l'État plutôt qu'au secteur privé.
3: Le prix du gouvernement n'est pas mauvais, le paysan est gagnant. Par rapport à la betterave ou la luzerne, le blé est plus rentable.
1: Mais pour les petits producteurs, la situation est plus difficile. Mohamed, qui cultive moins d'un demi-hectare, ne bénéficie pas des aides publiques et consomme une partie de sa récolte.
3: Lors de location de la machine de battage que l'on va utiliser aujourd'hui coûte 600 livres. Le sac de 50 kg de fertilisant est à 1400 livres. L'heure d'irrigation est à 200 livres. Le prix d'achat ne couvre pas les coûts.
1: Comme beaucoup, il vendra malgré tout son surplus à l'État. Près de 10 millions de tonnes de blé devraient être collectées à l'échelle du pays jusqu'à mi-août. Les autorités espèrent en capter environ la moitié. Justine Babin, RTS, Fayoum.
0: Retour en Suisse, c'est un projet pilote en matière d'énergie dans le canton du Jura, le projet de géothermie profonde. Si le gouvernement donne son feu vert, un deuxième forage pourrait intervenir l'année prochaine. Objectif, fournir de l'électricité à près de 6000 foyers. Une soirée publique a eu lieu cette semaine à Basse-Cour, soirée de la commission de suivi d'information du projet. Et c'était la première depuis plus d'un an, Gaël Klein.
4: Oui, très pédagogique. Cette soirée publique aura duré plus de 3 heures en présence d'une centaine de personnes. On a parlé failles et eaux souterraines, sismicité et risque sismique et critères d'acceptabilité. Présentés par des experts indépendants, les exposés ont fait réagir plusieurs opposants qui restent convaincus de l'absurdité et de la dangerosité du projet. Auditeur attentif, le nouveau ministre en charge du dossier, venu lui aussi s'informer pour mieux comprendre, Jean-Paul Lachat.
5: Aujourd'hui, il n'était pas question de convaincre, il était question d'expliquer aux gens qu'est-ce qui se passait et puis quelque part aussi de rassurer par rapport à toutes les craintes qu'il y a. On a vu que la probabilité d'avoir un problème grave, elle est extrêmement faible. À partir de là, je suis aussi moi-même un peu rassuré puisque je fais partie des sceptiques avant d'arriver au gouvernement. On aura les rapports, on va les étudier et si on voit que ce risque a augmenté, on stoppera le projet.
0: Et pendant ce temps-là, le dossier suit son cours du côté du promoteur du projet.
4: Oui, les premiers essais de stimulation effectués l'année passée sont en cours d'évaluation. Le directeur de Géoénergie Jura, Olivier Tsing.
6: On en est à analyser, interpréter toutes les données qu'on a acquises durant la phase d'exploration et remettre nos rapports aux autorités pour analyse, examen, validation. Si le feu vert est octroyé par les autorités jurassiennes, on pourra commencer à planifier la deuxième phase du projet dès la deuxième moitié de cette année, avec idéalement une reprise des opérations avec le deuxième forage au premier semestre l'année prochaine.
4: Et selon la synthèse des principaux résultats de Géoénergie Jura, il est possible de créer en Haute-Saône un échangeur de chaleur suffisamment grand, objectif 3 à 5 MW, ce qui devrait permettre de couvrir la consommation électrique de 6000 foyers.
0: Gaël Klein, en direct de Delémont, merci. Il y a 40 ans, le 26 avril 1986, la centrale nucléaire de Tchernobyl explosait et 4 jours plus tard, le nuage radioactif atteignait la Suisse. Alors Tchernobyl, quelles conséquences sur notre perception du nucléaire? C'est le point J avec Juliane Roncoroni.
7: Tchernobyl, je suis sûre que ce mot résonne dans votre tête, même si vous n'étiez pas encore là. C'est mon cas, je suis née après. Il y a 40 ans, le 26 avril 1986, le monde vivait la plus grave catastrophe nucléaire civile de l'histoire, avec la projection d'un nuage radioactif au-dessus de l'Europe jusqu'à chez nous. Enfant, mon père me parlait de poissons radioactifs dans le lac de Lugano. Cette image m'est restée. Mais qu'est-ce qu'il s'est passé exactement? Comment la Suisse a-t-elle été touchée? Pourquoi Tchernobyl a changé la Suisse?
8: Le point J.
7: Avec Juliane. Et avec Nicolas Chachereau, historien spécialiste de l'énergie et de l'environnement à l'EPFL et à l'Université de Bâle. Il nous explique comment Tchernobyl a changé notre regard sur les risques de l'énergie nucléaire civile. Bonjour Nicolas Chachereau.
8: Bonjour.
7: Tchernobyl, c'est quoi en fait ? Qu'est-ce qui s'est passé il y a 40 ans ?
8: On peut dire que Tchernobyl, c'est la plus grave catastrophe nucléaire répertoriée à ce jour. Donc c'est un accident dans une centrale nucléaire, la centrale nucléaire dite de Tchernobyl, à proximité d'une ville du nord de l'Ukraine qui s'appelle Pripyat, qui avait été construite pour les employés de la centrale. On est à peu près à une centaine, 130 peut-être kilomètres au nord de Kiev. Et donc ce 26 avril 1986, on procède à un test dans cette centrale et le test se passe très mal. On perd le contrôle sur ce qui se passe au cœur d'un réacteur nucléaire, c'est-à-dire une réaction contrôlée d'atomes, noyaux d'atomes qui sont fissurés et qui produisent ainsi de la chaleur qui permet à perdre produire de l'électricité. Et dans ce cas-là, on perd le contrôle sur cette réaction et il y a une explosion, le toit de la centrale est pulvérisé. Et il y a un important incendie et beaucoup, beaucoup d'émissions radioactives qui partent dans l'atmosphère.
9: Au moment de l'explosion, j'ai ressenti comme un énorme coup dans le dos.
7: Igor, 63 ans, survivant de l'explosion, l'un des très rares témoins encore vivants. Il témoigne dans le podcast RTS Carnet d'Ukraine de Maureen Mercier.
9: Quand j'ai compris que j'étais toujours en vie, je me souviens crier à mes collègues pour qu'ils m'ouvrent la porte blindée.
7: Retrouve notre correspondante en Ukraine en fin d'épisode. Elle nous parle des craintes actuelles autour de la centrale endommagée et régulièrement survolée par des drones d'attaque russes. L'explosion, elle a lieu en Ukraine soviétique. Comment les Suisses ont-ils appris la catastrophe et à quel moment ?
8: Alors, immédiatement, au moment de la catastrophe, l'URSS ne va pas communiquer du tout. Les premiers qui vont donner l'alerte, c'est les Suédois, les autorités suédoises. Le 28 avril, dans une de leurs centrales nucléaires, ils détectent une élévation de la radioactivité. Ils s'inquiètent qu'il y a un problème dans leur centrale, puis se rendent compte que toutes les centrales du pays ont cette élévation de la radioactivité. Et ils vont sonner l'alerte internationale, ce qui va obliger les Russes, ce 28 avril, donc on est deux jours après le début de la catastrophe, 28 avril au soir, l'agence de presse officielle soviétique, la TASS, fait un très court communiqué qui reconnaît les faits de manière extrêmement lacunaire, ne parle pas de l'explosion, dit simplement qu'il y a une avarie à un réacteur. Et ça va être repris. Et donc, dès le lendemain de ce communiqué russe, le 29 avril, les journaux publient, mais des encore très brefs communiqués.
10: Madame, monsieur, bonjour. Après l'annonce par l'Union soviétique hier soir d'un accident dans une centrale nucléaire à Tchernobyl, dans la région de Kiev, les informations ce matin ne nous parviennent qu'au compte-gouttes.
8: Ce n'est qu'à partir du 30 avril qu'il y a vraiment les premiers grands articles qui n'ont encore très peu d'informations, mais qui commencent quand même à consacrer davantage de place à l'accident le 30 avril.
7: Alors effectivement, on n'est pas à l'ère d'Internet, il n'y a pas de notification push. En France, on a cette phrase qui est vraiment restée dans les mémoires, le nuage s'est arrêté à la frontière.
11: Le nuage dont vous avez parlé tout à l'heure est un nuage dont la radioactivité, de toute façon, ne comporte pas de danger pour la population.
12: En France, l'anticyclone des Açores s'est développé. La météo affirme qu'il restera jusqu'à vendredi prochain suffisamment puissant pour offrir une véritable barrière de protection. Il bloque en effet toutes les perturbations venant de l'Est.
7: Chez nous, en Suisse, finalement, ça s'est passé comment ? Comment les autorités, elles ont réagi ?
8: Disons, la différence avec la France, c'est qu'effectivement, il va y avoir beaucoup plus vite une reconnaissance qu'il y a des retombées radioactives et qu'elles peuvent représenter un danger. Donc, assez rapidement, il y a la Commission fédérale pour la protection atomique qui se met en service. Il y a les instituts de physique nucléaire spécialisés du pays qui commencent aussi à prendre des mesures sur la radioactivité. Et il y a un premier communiqué le lendemain de cette fameuse annonce des Soviétiques qui dit qu'il n'y a pas d'élévation de la radioactivité et que d'après l'orientation du vent, la Suisse devrait y échapper. Et en fait, ce qui se passe après ce communiqué, c'est que dans la nuit du 29 au 30, les vents tournent et le nuage radioactif se dirige vers l'Europe de l'Ouest et notamment vers la Suisse.
7: Le nuage de poussière radioactive arrive en Suisse le 30 avril, 4 jours après la catastrophe. Il est détecté d'abord à Davos, puis à Fribourg. Les régions les plus touchées seront le Tessin et les Grisons. Là-bas, de fortes précipitations déposent du césium-137 au sol.
8: Et donc après, assez rapidement, il va y avoir une communication très active et notamment toute une série de recommandations qui vont être données. Donc avec un discours un peu ambigu, dire à la fois il n'y a pas vraiment de danger, vous inquiétez pas, vous pouvez consommer du lait frais, Mais on recommande quand même aux femmes enceintes, aux enfants en bas âge, de ne pas consommer de lait frais. Il faut bien laver les salades, les épinards, on est au printemps, sur lesquels il y a des poussières radioactives qui seraient retombées, il faut bien les laver. Il y a ce genre de recommandations qui sont émises. C'est là où il y a un peu une différence avec la France, où il y a surtout un discours qui dit qu'il n'y a pas de danger, et pas tellement les recommandations. Une reconnaissance que la radioactivité a augmenté, mais en disant que ça ne pose pas problème. Et en Suisse, il y a quand même beaucoup plus une série de recommandations avec du coup voilà, une sorte d'ambiguïté perçue par la population sur est-ce que c'est important ou pas. Est-ce qu'il faut respecter ces recommandations? Est-ce qu'il faut s'inquiéter? Les agriculteurs vont remarquer une baisse de vente de leurs épinards et de leurs salades.
7: Au Tessin, on mesure encore aujourd'hui des sangliers qui sont trop contaminés. Finalement, Nicolas Chachereau, est-ce que la Suisse elle a vraiment mesuré ce qu'elle a reçu à l'époque?
8: Au sens propre, oui, il y a beaucoup de mesures qui ont été prises. On a vraiment mesuré combien de radioactivité s'est déposée, combien la radioactivité a augmenté. Il y a les mesures des recommandations que j'ai évoquées. Il y a aussi une série de produits dont on va faire en sorte qu'ils ne soient pas vendus parce que la radioactivité a trop augmenté. Donc oui, au sens propre, on a pris la mesure. Au sens un peu plus figuré, peut-être un peu moins. En Suisse comme ailleurs, on a essayé de passer assez vite à autre chose. Par exemple, voilà, toute augmentation de la radioactivité pose des problèmes de santé publique. Mais ce n'est pas la première fois que la radioactivité augmente. Dans les années 1950-1960, il y avait des essais de bombes atomiques dans l'atmosphère. Et ça a aussi conduit à une augmentation mesurable de la radioactivité un peu partout dans le monde. Et donc, en fait, à des problèmes de santé publique. Mais ça, c'est une question qu'on a préféré pas se poser. Et de ce point de vue-là, Tchernobyl entre un peu dans la même ligne, ou peut-être même on avait peur que Tchernobyl rappelle cette élévation précédente de la radioactivité.
7: Justement, est-ce qu'on connaît l'impact sanitaire de la catastrophe de Tchernobyl sur la population suisse? Aucune conséquence sanitaire directe n'a pu être prouvée en Suisse, selon l'Office fédéral de la santé publique. En cause, la rareté des données et en particulier l'absence de registre national du cancer à l'époque, ce qui a rendu difficile une évaluation précise. Des études suggèrent une augmentation des cancers de la thyroïde chez les personnes de moins de 25 ans à l'époque, le risque principal étant la contamination du lait juste après l'accident. Est-ce que finalement Tchernobyl a été comme un peu un électrochoc? Est-ce que Tchernobyl a changé le regard des Suisses sur leur propre nucléaire?
8: Tchernobyl a été un choc pour les Suisses, mais il n'est pas venu leur faire découvrir le nucléaire présent. Donc à ce moment-là, la Suisse a déjà 5 réacteurs en activité. Mais c'est aussi un objet de débat politique très vif depuis, en tout cas, le début des années 1970. Et donc de ce point de vue-là, ce qui va plutôt se passer, c'est que pour une partie de la population, ça va faire que confirmer leurs craintes et leur opposition au nucléaire. Pour d'autres, il va plutôt y avoir un discours, donc les partisans nucléaires vont plutôt tenir un discours en disant que ça ne saurait arriver en Suisse, les technologies sont très différentes, les niveaux de sécurité suisses et soviétiques ne sont pas comparables, un discours qui différencie et qui cherche à nier toute possibilité d'accident en Suisse. Et puis pour une partie de la population peut-être moins engagée ou moins informée, ça va effectivement conduire à une plus grande méfiance envers le nucléaire. Et c'est ce que montrent par exemple dès l'été 1986 des sondages qui sont réalisés auprès de la population.
7: Nicolas Chachereau, j'aimerais parler de Kaiseraugst, qui est ce projet de centrale près de Bâle qui a été abandonné en 1988. On dit souvent que c'est Tchernobyl qui a tué, entre guillemets, ce projet. Est-ce que c'est vrai? Qu'est-ce qu'il s'est passé?
8: Tchernobyl va plutôt donner la bonne occasion aux promoteurs de la centrale de pouvoir se sortir de cette situation un peu difficile dans laquelle ils se trouvent depuis les années 1970. Donc effectivement, en 1988, il y a en fait une série de parlementaires de droite qui, après Tchernobyl, vont proposer que le projet de Kaiseraugst, qui était bloqué depuis plus de 10 ans, soit abandonné. Et c'est ce qui va être réalisé. Il va même y avoir une compensation financière qui va être accordée par la Confédération de 350 millions de francs. Mais en fait, le projet était bloqué depuis longtemps. C'était devenu le symbole pour le mouvement antinucléaire en Suisse. En 1975, tout au début du projet, il y a une occupation du site de Kaiseraugst par des militants antinucléaires qui dure quand même plusieurs semaines. Et à partir de ce moment-là, en fait, le projet va vraiment être relativement bloqué. Donc, ce que des historiens, notamment Patrick Cooper, ont pu montrer, c'est que du point de vue de la société qui est derrière ce projet, ça fait un moment qu'ils se demandaient s'ils n'allaient pas essayer de l'abandonner, mais ils ne voulaient pas faire de eux-mêmes le pas pour l'abandon. Justement, ils espérait obtenir une compensation financière de l'État. Et de ce point de vue-là, Tchernobyl est la bonne fenêtre d'opportunité pour aller de l'avant.
7: Et puis en 1990, les Suisses votent sur un moratoire de 10 ans, un moratoire sur la construction de nouvelles centrales nucléaires. Depuis, plus rien ne s'est construit. Alors, qu'est-ce qui a changé dans la tête des gens ?
8: Cette initiative pour un moratoire est effectivement en fait une conséquence pratiquement directe de Tchernobyl. Les mouvements anti-nucléaires se demandaient s'ils allaient lancer une initiative, mais ils perdaient plutôt de la force dans ce milieu des années 1980. Ils n'étaient pas du tout sûrs de le faire. Et ils lancent cette initiative à l'été 1986, au moment où tout le monde a Tchernobyl en tête. Et à l'automne de la même année, il y a une deuxième initiative qui est lancée qui demande non pas un moratoire sur la construction de nouvelles centrales, mais un abandon progressif du nucléaire. Et donc effectivement, 4 ans plus tard, en 1990, la population suisse est appelée à voter sur ces deux initiatives. C'est pas la première fois que les Suisses votent sur des initiatives antinucléaires. Il y en a déjà eu d'autres qui jusque-là n'ont jamais abouti. Et celle sur le moratoire, effectivement, aboutit et est acceptée à une courte majorité, 54% de la population. Et donc, très certainement que là, l'événement de Tchernobyl a, justement, comme on l'a dit avant, en fait, influencé l'attitude des Suisses par rapport au nucléaire, ce qui les a conduits à accepter ce moratoire.
7: Et puis voilà qu'en 2026, on parle à nouveau de construire des centrales. Est-ce que ça veut dire que la mémoire de Tchernobyl s'efface? Ou est-ce que c'est le monde qui a changé? Comment est-ce que vous voyez ça, vous?
8: Je pense que la mémoire de Tchernobyl n'a jamais été très maintenue. Il y a une historienne américaine, Kate Brown, qui a fait tout un livre sur Tchernobyl où elle montre comment on a plutôt pas cherché à savoir toute une série de choses en termes de conséquences sanitaires, les conséquences sur la santé publique de l'événement. Les raisons pour lesquelles le nombre de victimes reste très incertain, c'est en partie, oui, parce que c'est extrêmement compliqué à mesurer, mais c'est aussi en partie parce qu'on n'a pas cherché à savoir autant qu'on aurait pu ou dû, tant en Ukraine, en Bélarus, en Russie, qu'en fait ailleurs dans le monde. Ça, c'est un élément. L'autre élément, c'est peut-être qu'il faut voir qu'il y a quand même aussi un certain nombre de groupes qui sont très favorables au nucléaire pour différentes raisons. Il y a aussi des liens anciens entre les pouvoirs politiques et les producteurs d'électricité. Et puis même pendant longtemps, alors c'est peut-être un peu moins important aujourd'hui, mais pendant longtemps en Suisse, il y a aussi un lien avec l'industrie des machines qui est une des industries les plus importantes et qui produit en partie des équipements pour les centrales nucléaires. Et donc il y a peut-être là un élément de réponse à cette volonté de renouveau du nucléaire.
7: Merci beaucoup pour tout ça, Nicolas Chachereau.
8: Merci à vous pour l'invitation.
9: L'alerte retentit une fois de plus sur Slavutich. Igor dit, c'est dangereux. Moi, je pense à la centrale.
7: Et on retrouve Maureen Mercier, notre correspondante en Ukraine, qui s'est rendue à Slavutich, la ville où vivent les employés qui travaillent toujours sur le site. Elle y a rencontré un survivant de 1986, Igor, qu'on a entendu en début d'épisode.
9: Juste avant de retrouver Igor, j'étais face au directeur de Tchernobyl. On a discuté longuement, mais je pense que t'as besoin juste de cette phrase pour comprendre combien, avec la guerre, cette centrale, elle s'est transformée en bombe à retardement.
13: We have the largest spent nuclear fuel storage in the world.
9: On a sur place la plus grande quantité de combustible nucléaire au monde. Donc oui, si un missile la frappe, cela peut provoquer un nouvel accident nucléaire.
13: Cause of the nuclear accident.
9: Et malheureusement, quasiment chaque nuit, on voit des drones et des missiles russes passer au-dessus de Tchernobyl. Je crois qu'une fois qu'on a dit ça, on a tout dit.
7: Vous pouvez écouter la suite de ce reportage dans le podcast Carnet d'Ukraine de Maureen Mercier. Merci d'écouter le Point Z. Et moi, je vous dis à très vite.
0: La météo. Et pour trouver le soleil, il faudra aller en Valais ou dans les Préalpes cet après-midi, sur le Jura et le Plateau. Des nuages et quelques averses possibles en montagne. Il va faire jusqu'à 23 degrés en Valais.
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15: Vous aimez la musique vivante? Eh bien, vous êtes au bon endroit. Une dizaine d'extraits de concerts enregistrés dans toute la Suisse romande par les micros d'Espace 2, c'est ce qu'on vous propose tous les après-midi en compagnie de Martin Gers et de Jan Nehring. Avec au menu du jour, le 8e quatuor à cordes de Beethoven par les ciné-nominés. Quatre airs de Marc-Antoine Charpentier, ciselés par Léa Desandré et Thomas Dunford. Une sonate pour clavecin de Carl-Philippe Emmanuel Bach. Le concerto pour violon à la mémoire d'un ange d'Alban Berg dans une lecture de Frank-Peter Zimmermann et de l'OSR avec la direction de Marek Janowski. Et enfin, la suite pour orchestre de Casse-Noisette de Tchaïkovski par l'OCL et Christian Zacharias. On commence donc cette grande escapade musicale avec le 8e quatuor de Beethoven, quatuor en mi mineur, le deuxième des trois dédiés au prince Andrei Razumovski, l'un de ses fidèles mécènes. On est en 1806, année fertile, qui voit sortir de terre le 4e concerto pour piano, la 4e symphonie et le concerto pour violon. La création a lieu sous les archets du quatuor Schuppansick. Si Beethoven est très satisfait de ces trois quatuors de l'opus 59, c'est par contre l'incrédulité dans le public. Aujourd'hui, ils font partie des quatuors les plus populaires. Avant de vous laisser en compagnie des inénominés, deux petites remarques. Sur l'adagio d'abord, l'élève de Beethoven, Karl Czerny, a raconté que Beethoven l'aurait écrit, je le cite, « par une méditation sur l'harmonie des sphères devant le ciel étoilé dans le silence de la nuit ». Et puis sur le troisième mouvement Allegretto, s'il vous semble familier mais pas associé dans votre tête à Beethoven, mais c'est normal, le thème russe sur lequel il est conçu a été repris plus tard par Moussorgski dans Boris Godounov et puis même par Rimsky-Korsakov dans Sa fiancée du tsar. Nous écoutons le quatuor ciné nominé en concert le 17 novembre 2006 à la salle Sandeau du Beau Rivage Palace à Lausanne.

Le huitième quatuor de Beethoven, quatuor en mi mineur, le deuxième des trois dédiés au prince Andrei Razumovsky, dans une lecture du quatuor sine nomine en concert le 17 novembre 2006 à la salle Sandeau du Borivage Palace à Lausanne.

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Triste désert, et ici, sans frayeur. 4R, signé Marc-Antoine Charpentier, servi ici par la mezzo Léa Descendre, que l'on doit appeler, m'a-t-on dit, Léa Desandré, et Thomas Dunford au luth, en concert le 17 février 2019 au studio Ansermet de la RTS à Genève, une production de la Tribune des jeunes musiciens d'Espace 2, la régie de Jean-Martial Golaz et la prise de son de Jean-Claude Renaud.

Un bar peut en cacher un autre, mais difficile tout de même de confondre avec le père cette signature Sturm und Drang caractéristique de la musique de Carl-Philipp Emanuel, ici incarnée par cette sonate pour clavecin en ré mineur, ciselée par Lars Ulrik Mortensen en concert le 19 août 1998 au studio Montfermeil de la RTS à Genève. Tous les romans de suite, la production musicale d'Espace 2 à travers Martin Gers et Yann Nering nous propose l'un des plus beaux concertos pour violon du XXe siècle, le Concerto à la mémoire d'un ange d'Alban Berg, une œuvre écrite en 1935 dans les derniers mois de sa vie. L'ange symbolise la gracieuse Manon Gropius, fille de ses amis Alma Mahler et Walter Gropius, emportée à l'âge de 18 ans par une foudroyante poliomyélite. Le compositeur viennois veut chanter la mort et la vie de cet être lumineux. Il ne sait pas qu'il écrit en même temps son propre requiem. La création aura lieu en effet à titre posthume le 19 avril 1936 à Barcelone par le jeune violoniste Louis Krasner qui avait le premier encouragé Berg à se lancer dans la composition d'un concerto pour violon avec Hermann Scherchen à la direction. Une articulation en deux mouvements. D'abord un andante, puis allegretto, qui symboliserait la vie, l'enfance de Manon, sa grâce et sa joie de vivre, et puis un allegro suivi d'un adagio qui incarnerait, lui, la mort, l'irruption brutale du mal, sa progression et la délivrance finale. Nous écoutons Frank-Peter Zimmermann et l'orchestre de la Suisse romande dirigé par Marek Janowski en concert chez eux au Victoria Hall de Genève le 17 octobre 2012.

sublime Requiem à Manon, le concerto à la mémoire d'un ange d'Alban Berg, ciselé ici par le violoniste Frank-Peter Zimmermann et l'orchestre de la Suisse romande dirigé par Marek Janowski. Ils étaient en concert au Victoria Hall de Genève le 17 octobre 2012 et il y avait ce soir-là Yann Nering à la régie Espace 2 et Philippe Hamilton à la prise de son. Une soixantaine de kilomètres plein est et nous voici à Lausanne, plein centre, salle métropole, pour s'offrir une page de musique russe après le 20e siècle d'Alban Berg, le 19e de Tchaïkovski, l'un des pères de la grande musique pour ballet. Ici, Casse-Noisette, raconté sous forme de suite par Christian Zacharias et les musiciens de l'Orchestre de Chambre de Lausanne, le 2 mai 2005. Casse-Noisette, pour rappel, c'est un ballet féerie en deux actes composé entre 1891 et 92 à la demande du ballet impérial de Russie, sur un livret imaginé, entre autres, par Marius Petipas, lui-même inspiré de la version d'Alexandre Dumas d'un conte d'Ernest Théodore Amadeus Hoffmann, intitulé en français « Casse-Noisette et le roi des souris ». La création a lieu le 18 décembre 1892 au théâtre Mariinsky et le succès est immédiat. L'histoire est simple, elle a pour cadre le soir de Noël. La famille Stahlbaum et ses amis sont réunis sous l'arbre pour la distribution des cadeaux. L'allégresse est générale, sauf pour la petite Clara, dont les mains restent désespérément vides. N'ayant plus rien à lui offrir, son mystérieux oncle Drosselmeyer invoque alors un casse-noisette en forme de soldat qui lui redonne instantanément le sourire. Jaloux, son frère Fritz le brise de rage. Heureusement, l'oncle parvient à le réparer et Clara lui procure 1000 soins avant de le coucher dans sa maison de poupée. La soirée s'achève, les invités s'en retournent chez eux, la maisonnée s'endort, sonnent les 12 coups de minuit, marquant pour Clara le début d'une aventure féerique. Réduite à la taille d'une souris, elle doit faire face maintenant à une troupe de rongeurs. Pour la défendre, elle peut compter sur le casse-noisette qui a mobilisé son armée. Mais c'est elle, finalement, qui lui sauve la vie. Et en récompense, le soldat se transforme, mais oui, vous l'aurez deviné, en prince charmant. Commence un voyage magique à travers la forêt hivernale qui les conduit au palais enchanté de Confiturmbourg, le royaume des délices. Ils y assistent à un festival de danse, espagnol par le chocolat, arabe par le café, chinoise par le thé, couronné par la célèbre valse des fleurs, véritable emblème du ballet. Le rêve se termine et Clara se réveille juste avant que le rideau ne tombe, couchée au pied de l'arbre de Noël avec un casse-noisette dans les bras. Christian Zacharias et l'Orchestre de Chambre de Lausanne nous offrent dans l'ordre ouverture miniature, marche, danse de la fée dragée, danse russe, trépak, danse espagnole, le chocolat, danse arabe, le café, danse chinoise, le thé, danse des mirlitons et pour terminer, la célèbre valse des fleurs.

quelques pages tirées du ballet Casse-Noisette de Tchaïkovski, Christian Zacharias et l'Orchestre de Chambre de Lausanne en concert Salle Métropole le 2 mai 2005. On boucle la boucle avec un disque extrait de la sonate pour cor alto et piano de Paul Hindemith.

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2: Et de l'autre côté de la vitre, à la régie, Mathieu Lutolf. Bonjour à tous, soyez les bienvenus.

Chopin, disait George Sand, était l'homme du monde par excellence. Non pas du monde trop officiel et trop nombreux, mais du monde intime, des salons de 20 personnes, de l'heure où la foule s'en va et où les habitués se pressent autour de l'artiste pour lui arracher par d'aimables importunités le plus pur de son inspiration. C'est alors seulement qu'il donnait tout son génie et tout son talent. Chopin n'aimait pas se produire en public, il préférait largement jouer dans l'intimité des salons parisiens. C'est là donc qu'il donnait le meilleur de lui-même. Pourtant, Chopin a été contraint de se produire en concert. Ces moments rares prennent ainsi une couleur particulière. C'est le cas du tout premier concert public que Chopin a donné à Paris en 1832. Hier, je vous ai raconté les circonstances dans lesquelles ce concert a été mis sur pied et les rencontres qui ont permis à notre compositeur, fraîchement débarqué de sa Pologne natale, de faire montre de son talent. Dans ce deuxième épisode, je vous propose de prendre place dans le salon de Camille Pleyel au 9 de la rue Cadet, dans le 9e arrondissement de Paris, et d'assister, comme tout le gratin parisien de l'époque, à ce moment historique. Le programme propose en première partie un quintet composé par Beethoven, puis vient un duo de chant et un concerto composé pour le piano par Monsieur Chopin et exécuté par l'auteur. Contrairement au récital de piano dont nous avons aujourd'hui l'habitude, Chopin n'est donc pas la seule vedette de l'affiche. Il est entouré des plus grands interprètes de l'époque. Mais qu'importe, c'est lui qui, à l'issue de ce concert, décrochera tous les honneurs. Mais sans plus tarder, prenez place.

Une mazurka de Chopin, celle en sol majeur opus 50 numéro 1 sur le piano de Pavel Kolesnikov. On ne sait pas vraiment avec précision quelles œuvres Chopin a jouées ce soir-là, car aucun programme officiel n'a été édité. Il convient donc pour le reconstituer d'examiner les sources qui nous sont parvenues, à commencer par le communiqué de presse qui annonçait le concert pour le 25 décembre 1831. Un communiqué qui n'a pas été publié. Le document nous est néanmoins parvenu. Voici ce qui est écrit. Monsieur Chopin donnera jeudi prochain à 2h de l'après-midi, rue Cadet numéro 9, un concert de piano. Des improvisations du jeune Polonais retraceront des thèmes pris dans la musique nationale et les chants qui ont fait affronter aux braves défenseurs de la patrie tous les dangers d'une lutte inégale et les douces joies d'un espoir trompeur et la complainte qu'inspire à toute âme bien née le sort présent de la Pologne. Nous ne doutons pas que le nombre des auditeurs qui rempliront la salle Pleyel, rue Cadet numéro 9, jeudi prochain, ne trouve encore une fois combien est vive, sincère et généreuse la sympathie que les Français éprouvent pour leurs anciens frères d'armes, pour leurs émules en amour, en art de la gloire et de la liberté. Nous ne doutons pas que le nombre des auditeurs qui rempliront la salle Pleyel, rue Cadet numéro 9, jeudi prochain, ne prouve encore une fois combien est vive, sincère et généreuse la sympathie que les Français éprouvent pour leurs anciens frères d'armes, pour leurs émules en amour des arts, de la gloire et de la liberté.

polonaise en la bémol majeur opus 53, dite polonaise héroïque de Chopin, ici sur le piano de Jean-Paul Gasparian. Le concert ayant été reporté en janvier 1832, les organisateurs ont eu le temps cette fois de faire paraître un programme imprimé. On y découvre les grandes lignes de la soirée. Chopin y présente ses variations sur un thème de Don Giovanni de Mozart, La ci darem la mano, puis son concerto pour piano et orchestre en mi mineur. La grande polonaise de Friedrich Kalkbrenner figure également au programme, ainsi que divers duos de chants. Et c'est toutefois Beethoven qui a l'honneur d'ouvrir la soirée avec quelques mouvements du Sextuor opus 29, interprété dans un arrangement pour quintette à cordes par le célèbre violoniste et compositeur Pierre Bayot et ses partenaires Vidal au violon, Urán à l'alto, Norblin au violoncelle. De ce Sextuor de Beethoven, voici le premier mouvement.

Le premier mouvement Adagio Allegro con brio de l'opus 29 de Beethoven. Il s'agit normalement d'un septuor pour vent et cordes que Beethoven présentait ici dans un arrangement pour sextuor à cordes. Les interprètes en étaient Stefano Barneschi et Eliana Mosca au violon, Ernesto Braucher et Carolo Martini à l'alto, Paolo Beschi au violoncelle. C'est donc dans cette version que les mélomanes parisiens ont entendu le sextuor de Beethoven dans le salon de Pleyel en ouverture de concert en ce fameux soir du 26 février 1832 où Chopin faisait ses débuts parisiens. Frédéric Chopin s'est ensuite joint aux cordes de l'ensemble Bayeux pour interpréter le premier mouvement de son concerto pour piano et orchestre en mi mineur.

Le premier mouvement Allegro maestoso du concerto pour piano et orchestre en mi mineur, l'opus 11 de Chopin. Le soliste en était Danil Trifonov, accompagné par l'orchestre de chambre Mahler, direction Mikhail Pletnev. Ce concerto a été écrit après le concerto en fa. Pourtant, Chopin l'a fait paraître en premier avec le numéro d'opus 11, de sorte que les musicologues se demandent si c'est bien ce concerto et non pas le fa mineur que Chopin a joué lors de sa première parisienne. Grand spécialiste du compositeur, Jean-Jacques Haegelinger s'est penché sur la question et opte pour le mi mineur qui, dit-il, avait bel et bien la préférence du compositeur et qu'il jouait partout à cette époque. Le célèbre musicologue a très bien argumenté dans un ouvrage dans lequel il retrace les premiers concerts publics de Chopin à Paris. Mi mineur ou fa mineur, qu'importe, ce qu'il faut retenir, c'est que Chopin ne l'a pas joué d'une seule traite, comme cela se fait aujourd'hui dans nos concerts. Mais après en avoir interprété le premier mouvement, il a dû céder la scène un instant à des chanteurs qui sont venus interpréter un air en vogue à l'époque. Alors on ne sait pas quel duo a été interprété, l'affiche ne le précise pas. On y lit simplement « duo de chant ». Il s'agit certainement d'un air en vogue tiré d'un opéra à l'affiche à Paris à cette époque. Alors après avoir exploré les œuvres à l'affiche à la fin de l'année 1831 à Paris, je vous propose ici d'écouter la cavatine d'Isabelle et de Robert tirée de l'opéra Robert le Diable de Giacomo Meyerbeer. La création de ce grand opéra à la française avait eu lieu le 21 novembre 1831 à l'Opéra de Paris. L'œuvre y avait remporté un immense succès. Et devinez quoi, Chopin avait assisté à la création de l'œuvre, œuvre qui l'avait enthousiasmé. Au lendemain de la première, il écrit ceci « Si jamais la magnificence parut dans un théâtre, je doute qu'elle ait jamais atteint le degré de splendeur déployé dans Robert. C'est un chef-d'œuvre. Meyerbeer s'est acquis l'immortalité. » L'œuvre fut en effet célébrée comme l'un des plus grands triomphes de tous les temps et fera la fortune de l'Opéra de Paris.

La cavatine d'Isabelle et de Robert au quatrième acte de l'opéra Robert le Diable de Giacomo Meyerbeer, un opéra qui a connu un succès sans précédent à Paris en 1831. Si on ne le donne pratiquement plus aujourd'hui, il a eu un effet aussi important sur les compositeurs de cette époque que le Vaisseau fantôme, Faust, Carmen ou Parsifal, qui plus tard ont inspiré d'une façon ou d'une autre, qui s'inspirent d'une façon ou d'une autre de Robert. Nous écoutions cette cavatine ici dans l'interprétation d'Erin Morley en Isabelle et John Osborne dans celui de Robert, accompagné par l'Orchestre National Bordeaux-Aquitaine, direction Marc Minkowski. C'est donc un air populaire à l'époque qui a interrompu l'exécution du concerto numéro 1 de Chopin lors de ce fameux concert donné à Paris en 1832. Si nous avons l'habitude d'écouter le concerto de Chopin avec un accompagnement symphonique, notre compositeur ne l'a certainement pas joué ainsi lors de son premier concert parisien. Aucun orchestre n'avait été préparé pour l'occasion. Écoutons ce que nous dit encore à ce propos Jean-Jacques Hageldinger, grand spécialiste de Chopin. En l'absence de toute information sur ce point de la part de témoins ou du compte-rendu du critique Fétis, une seule certitude s'impose. Ce fut sans le secours de l'orchestre. Trois possibilités se présentent donc. Soit Chopin a joué seul, au piano, en réduisant les tutti, comme l'indique en petite note la partition originale pour piano solo, soit avec accompagnement d'un second piano, qui aurait pu être tenu par Kalkbrenner pour l'occasion, ainsi que Chopin le faisait régulièrement avec ses élèves, soit enfin avec l'accompagnement du quintet à cordes de Baillot. Nous penchons en faveur de cette troisième solution pour plusieurs raisons. Tout d'abord, dit-il, c'est la forme sous laquelle Chopin a testé à plusieurs reprises son concerto avant de le faire entendre pour la première fois avec l'orchestre du Théâtre National de Varsovie. Ensuite, le quintet de Baillot avait déjà été mis à contribution pour ce concert, notamment pour interpréter le sextuor de Beethoven. Les musiciens étant là, autant les solliciter. Je vous propose maintenant d'écouter le mouvement lent de ce concerto, et cette fois dans la version avec accompagnement d'un quintet à cordes, telle qu'elle a été proposée aux mélomanes du Salon Pleyel en ce 26 février 1832.

Jean-Marc Louisada, accompagné du quatuor Talitch, enrichi d'un second alto de Benjamin Berlioz, nous offrait ici le larghetto du concerto en mi mineur de Chopin, la célèbre romance que le compositeur adorait. Le 26 février 1832, dans les salons Pleyel, le compositeur a bien sûr enchaîné avec le rondo final. Après la pause, notre pianiste fut rejoint sur scène par l'organisateur du concert, Friedrich Kalkbrenner lui-même, pour interpréter sa grande polonaise, précédée d'une introduction et d'une marche. C'est une œuvre imposante, écrite pour deux pianos solistes, avec accompagnement de quatuor à cordes. Chopin et Kalkbrenner ont donc tenu les parties solistes, accompagnés non pas du quatuor de Bayeux, qui avait déjà fini son service, mais par quatre autres pianistes, à savoir Ferdinand Hiller, Osborne, Stamati et Sowinski. Félix Mendelssohn était un temps pressenti pour participer à l'exécution de l'œuvre. On sait qu'il était de passage à Paris à cette époque pour y jouer le 18 mars suivant, notamment le 4e concerto de Beethoven au concert du Conservatoire. Sa présence dans les salons Pleyel en ce fameux soir du 26 février est attestée. Alors pourquoi donc son nom a-t-il été retiré? Une fois encore, laissons Jean-Jacques Hagelinger émettre ses suppositions. Il y voit la jalousie de Kalkbrenner et ses intrigues pour faire échouer le concert de Mendelssohn, qui est alors l'un de ses plus grands rivaux. Publié en 1828, sa grande marche, Orage et Polonaise opus 93, n'est orchestrée que pour instruments à cordes. Cette pièce est une litanie des procédés favoris de Kalkbrenner. Une grande part de ceux-ci s'inspire de Hummel et de Weber et requiert une technique de bravoure très délicate pour les négocier. Cette musique repose entièrement sur la dextérité et sur une exécution exubérante des solistes.

Quelques pages tirées de La Grande Marche avec Orage et Polonaise pour piano et cordes de Frédéric Kalkbrenner. Howard Shelley était ici accompagné de l'Orchestre Symphonique de Nuremberg. Chopin et Kalkbrenner l'ont interprété accompagné de 4 autres pianistes lors de ce fameux concert parisien du 26 février 1832. Après la polonaise de Kalkbrenner, nouvelle pause musicale sous la forme d'un solo de hautbois, puis Chopin revient sur scène et referme la soirée avec quelques-unes de ses compositions. On ne sait pas vraiment s'il a joué ses variations sur la Cidarem la mano, opus 2, comme l'annonce le programme imprimé en janvier 1832, ou alors s'il a gratifié le public d'une série de nocturnes et de mazurkas, comme le mentionne Heller. La mémoire de Frédéric Heller précise encore Jean-Jacques Hagelinger, est généralement fidèle pour tout ce qui touche à Chopin. Il a certainement dû se laisser aller à quelques improvisations dont il avait le secret. Comme le disait si bien George Sand dans la citation que je vous ai lue en ouverture d'émission, « Chopin était l'homme du monde par excellence, non pas du monde trop officiel et trop nombreux, mais du monde intime, des salons de 20 personnes, de l'heure où la foule s'en va et où les habitués se pressent autour de l'artiste pour lui arracher, par d'aimables importunités, le plus pur de son inspiration. C'est alors seulement qu'il donnait tout son génie et tout son talent. » En ce dimanche 25 février 1832, Chopin a remporté un immense succès. Son art divin a su toucher l'âme de ses auditeurs, et pas n'importe lesquels, puisqu'il y avait ce soir-là tout le gratin musical parisien. Mendelssohn, Liszt, Friedrich Wieck et sa fille Clara, future Madame Robert Schumann, Camille Pleyel, Aristide Farinck et son épouse. À l'issue du concert, le célèbre critique musical Fétis rapporte avec enthousiasme « Mais voici un jeune homme qui s'abandonnant à ses impressions naturelles et ne prenant point de modèle, a trouvé, sinon un renouvellement complet de la musique pour piano, au moins une partie de ce qu'on cherche en vain depuis longtemps, c'est-à-dire une abondance d'idées originales dont le type ne se trouve nulle part. Ce n'est point dire que M. Chopin soit doué d'une organisation puissante comme celle de M. Beethoven, mais je parle ici de la musique des pianistes. M. Chopin a fait entendre un concerto qui a causé autant d'étonnement que de plaisir à son auditoire, tant par la nouveauté des idées mélodiques que les traits, les modulations et la disposition générale des morceaux. Il y a de l'âme dans ses chants, de la fantaisie dans ses traits et de l'originalité dans tout. Comme exécutant, ce jeune artiste mérite aussi des éloges. Son jeu est élégant, léger, facile, gracieux et a du brillant et de la netteté. »

0: Quelques nocturnes pour piano de Frédéric Chopin tirées de son opus 15, ici interprétées sur un piano Pleyel par Alain Planès. Ce tout premier concert parisien de Chopin aura des conséquences importantes sur la carrière de notre compositeur. Comme l'écrit Jean-Jacques Hagelinger dans son ouvrage sur les salons de Chopin à Paris, les éditeurs Farinck puis Maurice Schlesinger s'empresseront de lui faire des offres pour graver ses œuvres, tandis que le facteur de piano Camille Pleyel et son associé Kalkbrenner s'attacheront définitivement le pianiste qui jouera désormais leurs instruments de préférence à tout autre. Chopin gagnera l'admiration du tout Paris. Cette première apparition publique en entraînera de nouvelles. Ainsi prend fin cette heure et d'abord, proposition de Catherine Buzer, mise en onde aujourd'hui par Mathieu Lutolf. Merci de votre fidélité. À demain, portez-vous bien.
1: Catherine Ruttimann.
2: Une victoire attendue pour Tadej Pogacar, c'était tout à l'heure lors de la dernière étape du Tour de Romandie. Le Slovène de 27 ans, ultra favori, a fêté son quatrième succès d'étape en 6 jours de course. Il a fallu attendre les dernières centaines de mètres de la longue montée vers les Alpes pour que Pogacar lâche l'Allemand Florian Lipovic, son dauphin du jour, qu'il devance finalement de 42 secondes au classement général. Et cyclisme toujours, mais en Espagne cette fois, où la Suissesse Noémie Rueg a remporté la première étape de la Vuelta Femenina cet après-midi. La Zurichoise s'est imposée au sprint. Il s'agit de sa première victoire dans un grand tour. En football, le FC Thun est le nouveau champion de Suisse. Le néo-promu est allé au bout de son rêve et crée une véritable sensation. C'est la défaite cet après-midi de son poursuivant Saint-Gall face au FC Sion qui a officialisé l'information. Une défaite sur le score de 3-0. À 3 journées de la fin, Thun ne peut plus être rejoint. De son côté, le FC Sion effectue une bonne opération en vue d'une place européenne en grimpant au 4e rang. Journée de Landsgemeinde Day ce dimanche à Glaris. Les Glaronnais ont voté sur plusieurs objets. Ils ont notamment accepté une amélioration des réductions de primes d'assurance maladie. À l'avenir, aucun habitant du canton ne devra consacrer plus de 15% de son revenu disponible aux primes. L'initiative UDC Pas de Suisse à 10 millions inquiète aussi de l'autre côté de la frontière, rapporte Le Matin dimanche. Le texte est soumis au peuple le 14 juin. Si elle est acceptée, l'économie suisse pourrait davantage recourir aux travailleurs frontaliers pour compenser le manque de main-d'œuvre, estime le maire d'Annemasse. L'élu français redoute une région encore plus attractive avec à la clé des difficultés pour se loger et pour faire tourner les services publics. Il rappelle que le bassin comptait un peu plus de 30 000 frontaliers en 2002. Contre environ 120 000 aujourd'hui. Pas d'incident majeur à déplorer en France, près de Bourges, où une free party, une fête géante en plein air, touche à sa fin après 2 jours de festivités sous haute tension. Organisée dans le but de défier une proposition de loi visant à serrer la vis face à des rave parties non déclarées ou interdites, les autorités avaient alerté depuis le début de l'événement sur le danger lié à la présence de munitions non explosées dans certaines zones de cet immense champ de tir. Le ministre de l'Intérieur, Laurent Nunez, a souligné les nuisances provoquées par ces rassemblements musicaux illégaux qu'il veut, je cite, « mieux réprimer ». Marco Rubio se rendra à Rome et au Vatican ces prochains jours, quelques semaines après les critiques virulentes de Donald Trump envers le pape Léon XIV. Le secrétaire d'État américain devrait rencontrer son homologue, le cardinal Pietro Parolin, ainsi que le ministre italien des Affaires étrangères, Antonio Tajani. Selon la presse italienne, ce court séjour de Marco Rubio vise à amorcer un dégel des relations entre le Vatican et la Maison-Blanche. Des averses sont possibles ce soir dans les Préalpes et le long du Jura. Demain, un temps nuageux et plus frais avec des averses, surtout à l'ouest. Maximum 16 degrés.
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4: Et c'est à la salle de musique de la Chaux-de-Fonds que nous avons l'immense plaisir de vous retrouver ce soir. Bienvenue à vous qui nous écoutez sur les ondes de RTS Espace 2 et bonsoir à vous, cher public qui êtes venu assister à ce concert du trio Nebelmer. Je vous propose de vous manifester à l'antenne en applaudissant par exemple. Ça donne tout de suite une autre ampleur. Ce soir, nous sommes avec le trio Nebelmer, dont le nom, Nebelmer, qui signifie « mer de brouillard », fait référence au célèbre tableau du peintre romantique allemand Caspar David Friedrich. Ce célèbre tableau intitulé « Le voyageur contemplant une mer de nuages ». C'est un tableau qui a été peint vers 1817 et sur lequel on voit un homme de dos qui est perché sur un rocher au sommet d'une montagne. Devant ce voyageur s'étend un vaste paysage enveloppé de brume, une mer de nuages percée par endroits de pics rocheux sur lesquels se devinent des arbres estompés. C'est un tableau absolument magnifique, emblématique du courant romantique. Il y a beaucoup d'encre qui a coulé au sujet de ce mystérieux voyageur. D'aucuns disent qu'il s'agirait peut-être du peintre lui-même qui nous invite à contempler avec lui, ou peut-être à nous perdre, qui sait, dans la beauté vertigineuse de ce paysage. Et c'est donc cette même idée de voyage, voyage intérieur également, si cher aux romantiques, que le trio Nebelmer a souhaité faire résonner à travers son nom et sa démarche musicale. C'est une démarche qui est essentiellement centrée sur le répertoire du 19e siècle, 19e siècle qui correspond aussi à l'âge d'or du trio avec piano. Le trio Nebelmer s'est formé en 2019. Il est composé d'Arthur De Caris au violon, de Florian Ponce au violoncelle et Loane Fourmental au piano. Tous les trois ont étudié au CNSM, le Conservatoire National Supérieur de Musique de Paris, où ils ont ensuite poursuivi un cursus de musique de chambre auprès de la pianiste Claire Désert et du trio Wanderer. Et ils ont, et d'ailleurs ils bénéficient toujours des conseils d'autres grands interprètes au sein de la chapelle musicale Reine-Elisabeth, où ils sont en résidence. On aura l'occasion d'en parler avec les membres du trio Nebelmer juste après leur concert. Vous dire aussi qu'en 2023 est sorti le premier album du trio chez Mirare, un album consacré à deux compositeurs français du 19e siècle, Camille Saint-Saëns et Ernest Chausson. Donc, il y aura également d'ailleurs un écho français dans le programme présenté ce soir avec le trio en la mineur de Ravel qui va ouvrir le programme. Et puis ensuite, nous partirons du côté russe avec l'extraordinaire trio Fleuve de Tchaïkovski. Lui aussi en la mineur, c'est vraiment la tonalité de cette soirée. Trio opus 50 à la mémoire d'un grand artiste, le grand artiste qui était le pianiste Nikolaï Rubinstein. On en parlera également avec le trio Nebelmer, que je vous prie d'accueillir sous un torrent d'applaudissements. Arthur De Caris au violon, Florian Ponce au violoncelle et Loane Fourmental au piano. Je vous souhaite un très très bon concert.

En direct de la salle de musique de la Chaux-de-Fonds, c'était le trio Nebelmer qui a ouvert le concert par le trio en la mineur de Ravel, un trio que Ravel compose en 1914 à Saint-Jean-de-Luz. C'est le moment où il s'apprêtait à partir au front, où il s'est engagé volontairement. Ravel avait beaucoup, beaucoup souffert de ne pas pouvoir être recruté facilement. Il avait été exempté du service militaire en raison de sa mauvaise santé, ou plus exactement de sa faiblesse. 1m61 pour un poids de 45 kilos. Voilà, c'était ce qui était mentionné sur son certificat établi en 1895 par le conseil militaire qui l'exemptait du service militaire. Donc il s'est engagé volontairement en 1914. Il est parti au front conduire des camions en 1915. Il a eu juste le temps de mettre un point final à ce magnifique trio en la mineur. Le trio suivant que nous allons entendre, bien qu'également coloré par cette même tonalité de la mineur, nous emmène dans des contrées esthétiques complètement différentes. Il s'agit du trio en la mineur de Tchaïkovski, avec cette mention célèbre à la mémoire d'un grand artiste. Ce grand artiste, eh bien, c'est le pianiste Nikolaï Rubinstein, le frère cadet du compositeur Anton Rubinstein. Nikolaï Rubinstein meurt le 23 mars 1881, emporté par une pneumonie à l'âge de 45 ans. Et pour Tchaïkovski, c'est le drame, c'est le choc. Nikolaï Rubinstein avait fondé le conservatoire de Moscou dans les années 1860 et il avait fait venir Tchaïkovski, qui lui était originaire de Saint-Pétersbourg, donc il l'avait fait venir au conservatoire pour le poste de professeur d'harmonie. Et c'est donc à ce moment-là que s'est nouée une amitié très forte entre les deux musiciens. À la mort de Rubinstein, Tchaïkovski donc se décide à composer un hommage à son cher ami disparu. Et il faut savoir que jusqu'alors, eh bien, Tchaïkovski s'était tenu à distance de cette formation qu'est le trio avec piano. Il avait même écrit à son ami et mécène Nadezhda von Meck qu'il le pressait d'écrire une œuvre pour son trio à demeure. Elle avait un trio dans lequel jouait d'ailleurs le jeune Debussy. Et donc Tchaïkovski lui a répondu « Pardonnez-moi, cher ami, mais cela dépasse mes forces. Mes organes de Louis sont ainsi faits qu'ils ne supportent pas la conjonction des timbres du piano, du violon et du violoncelle. » Donc voilà, comme on peut le constater, par la suite, il a révisé son jugement avec ce trio élégiaque qui, d'ailleurs, va servir de modèle quelques années plus tard, en 1893, au jeune Rachmaninov, qui va dédier son deuxième trio avec piano à la mémoire d'un grand artiste. Et ce grand artiste, eh bien, ce sera Tchaïkovski, dont la mort va profondément affecter Rachmaninov. Donc on va entendre toute cette charge émotionnelle dans le trio de Tchaïkovski par le trio Nebelmer, Arthur de Caris au violon, Florian Poncet au violoncelle et Loane Formental au piano.

Et si vous avez suivi le concert depuis le début de ce trio en la mineur de Tchaïkovski, trio en mémoire d'un grand artiste, vous avez certainement repéré le thème initial du premier mouvement qui revient sous une forme de marche funèbre martelée par les accords au piano, la mélodie du thème principal reprise au violon puis au violoncelle, qui est nettement plus solennelle que la mélodie plus lyrique qu'on entendait au début de ce trio fleuve en la mineur de Tchaïkovski, interprété en direct de la salle de musique de la Chaux-de-Fonds par le trio Nebelmer. Arthur de Caris est au violon, Florian Ponce au violoncelle, Éloane Fourmental au piano.

0: Le trio des belles-mères revient, il y aura un bis. Je vois que les musiciens se concertent. Ou alors on revient pour une interview. Messieurs, qu'est-ce que vous faites? Dites-moi. Il y a des grands conciliabules. Peut-être que... Oui, on fait une interview? Est-ce qu'on revient sur la scène? Oui, je vais dire au revoir au public quand même. On ne savait pas s'il y avait un bis ou pas. Je voulais vous saluer, vous remercier d'avoir suivi le très beau concert du trio Nebelmare aujourd'hui à la Chaux-de-Fonds. On va s'entretenir quelques minutes avec l'un ou les musiciens. Sentez-vous libre de rester, de sortir, de prendre un verre. Voilà, on est dans un cadre beaucoup plus informel. Venez, rejoignez-moi sur scène, messieurs. Florian Ponce, Loan Fourmental et Arthur Descaris, merci de nous avoir offert ce très beau programme. Qui aimerait parler? Qui est le porte-parole attitré? Loan Fourmental, vous êtes le pianiste de cet ensemble. Juste avant le début du concert, on avait échangé quelques mots à propos de ce programme. Programme assez exigeant pour tous les trois. D'ailleurs, je vous vois quand même assez essoufflé. Bravo. Enfin, après le trio de Tchaïkovski, ce n'est pas une mince affaire, n'est-ce pas?
1: En effet, ce n'est pas du tout une mince affaire. C'est un trio qui est extrêmement demandant pour les parties respectives, aussi pour la musique d'ensemble et notamment aussi pour les balances, évidemment, parce que c'est un trio qui est très, très expressif et très dramatique. Donc, il faut toujours veiller à rentrer dans la musique, mais se respecter aussi les uns les autres.
0: Le choix de ce programme, justement, avec cette tonalité de la mineur qui colore ce fil rouge. Alors, j'imagine qu'il y a une part de hasard. Vous deviez avoir une affinité particulière avec ces deux magnifiques trios. Mais ce la mineur, est-ce que voilà, vous l'avez un peu thématisé lors de vos répétitions? Comment est-ce que vous la travaillez, cette couleur?
1: En tout cas, c'est une couleur qui est... C'est une certaine couleur, c'est évident. Et justement, ce programme permet de voir à quel point elle peut être traitée de deux façons très différentes. Le la mineur brillant du final de Ravel, le la mineur dramatique du lugubre de Tchaïkovski, du deuil, ou le la mineur du début de Ravel qui est très solaire.
0: Exactement, avec ces rythmes basques, ces mélodies de danse aussi beaucoup plus poétiques, enfin plus ensoleillées qu'on entendait dans le trio, à réécouter évidemment sur Play RTS. Tout est en ligne et le sera en tout cas durant 30 jours. Vous travaillez en ce moment le trio Nebelmare, vous êtes en résidence à la chapelle Reine-Elisabeth, ça se trouve à Waterloo, donc pas très loin de Bruxelles. Vous y êtes depuis 2022, donc c'est un programme de mentorat, enfin vous n'y êtes pas tout le temps, qui vous permet de travailler avec des personnalités comme Corinna Belcha, avec Miguel da Silva, avec d'autres aussi. Est-ce que ces œuvres, vous les avez travaillées justement avec vos mentors et qu'est-ce qu'elles vous ont recommandé?
1: Alors le trio de Ravel, ça fait longtemps qu'on le joue. On l'a travaillé pour plein de raisons. On l'a joué aussi en demi-finale d'un concours qu'on a gagné l'an dernier à Trieste, en Italie. Donc on a beaucoup voyagé avec, on l'a expérimenté sur scène, en concours, en concert, en audition, enfin voilà. Le Tchaïkovski, c'est une première de nous trois sur scène. Donc là, c'était... voilà, on l'a évidemment éminemment travaillé auparavant et on a eu le droit à avoir des retours de Miguel da Silva, pour le coup, qui nous a écoutés avec beaucoup de bienveillance et qui nous a donné quelques pistes et insufflé ce qu'il fallait à 15 jours de l'échéance pour pouvoir s'en sortir sur scène.
0: Je crois que vous êtes... Très très bien sorti. Est-ce que vous allez le rejouer prochainement, ce trio, peut-être même ce programme?
1: Le trio de Tchaïkovski, on le rejoue bientôt en Italie, à la fin du mois de novembre. Le Ravel aussi, on va être amené à le rejouer le 12 novembre, si je ne me trompe pas, au Concert Gebo à Amsterdam. Voilà, donc oui, c'est des œuvres avec lesquelles on va voyager. Et puis on va maintenant travailler aussi beaucoup de Beethoven dans les prochains mois. Voilà.
0: Avec les magnifiques trios, et bien, c'est vrai que la littérature ne manque pas. Et est-ce qu'il y a un enregistrement en préparation? Vous avez enregistré un premier disque consacré plutôt au romantique français avec Saint-Saëns et Chaussons. C'était chez Mirare en 2020, combien? 3, 4, 2. Bref, il y a quelques années. Est-ce qu'il y a d'autres choses en préparation?
1: On va dire qu'on en est au début. Mais la genèse est en train de voilà, on est en train de réfléchir à ça tous les trois. Et on va essayer d'en prendre une décision collégiale à trois, ce qui est jamais simple.
0: Merci beaucoup, le trio Nebelmare. Je rappelle donc qu'on peut vous entendre dans votre aussi ce très bel enregistrement Chaussons Saint-Saëns. Et puis vous suivre au Concert Gebo aussi parmi vous. Certaines et certains seront à Amsterdam prochainement. Précipitez-vous, c'est un très bel écrin. Presque aussi beau que la salle de musique de la Chaux-de-Fonds. Et puisqu'on parlait de paysages, de ces magnifiques tableaux de Caspar Friedrich, n'est-ce pas, qui donne le nom à votre ensemble, Voyageurs contemplant la mer de nuages, eh bien, je vous propose de nous quitter sur un album qui s'appelle En plein air. Il a été enregistré par David Kadouch, également chez Mirare en 2015. On y entend des œuvres de Bach, Janáček, Bartók et Schumann, dont voici les Waldszenen.

Les Walstenen de Schumann par David Kadouch, c'est un cycle qu'il a enregistré en 2015 chez Mirare, un album qui porte le titre En plein air et qui comporte également des œuvres de Bartok, Bartok qui donne justement le titre à cet album avec son cycle En plein air, et puis on y entend également un très beau cycle de Leoš Janáček, Dans les brumes, qui va nous accompagner jusqu'à la fin de l'émission.

Nous suivons David Kadouch dans Les Brumes de Jan Hatschek, un cycle qu'il a enregistré en 2015 et qui referme le concert du jour. La semaine prochaine, les nouveaux talents seront en direct de la salle de musique de la Chaux-de-Fonds pour un récital proposé par le violoncelliste Basile Auslander avec Janssen Rieser au piano. Et le programme nous emmènera à travers des œuvres d'Enescu, Honegger et Poulenc. Je vous souhaite une très bonne soirée sur RTS Espace 2. Tendez l'oreille, il est 19h.

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1: Quoi?
2: L'enfance.
1: Quoi?
2: Oui, l'enfance.
1: Quoi? You. Francesco Biamonte.
3: Je suis là, juste à côté.
0: Oh, où ça?
3: Regarde comme il faut, tu t'éloignes.
2: L'enfance. Tendre, vulnérable. Animal, sauvage. L'enfance cruelle, égoïste, colérique. L'enfance qui attendrit. L'enfance qui dérange. Et toi, la musique, tu pourrais me dire quoi de l'enfance? Mozart, l'ho perduta, ma meschina, pauvre de moi, je l'ai perdue. Dans l'opéra, la petite Barbarina, tout juste adolescente, chante cette mélodie en parlant d'un bijou qu'elle ne retrouve plus. Mais peut-être qu'en vérité, elle a perdu quoi? Son enfance?

Le petit pousset, si petit, mais quand même, une bouche à nourrir. Le petit pousset, lié à la forêt, comme un petit animal, trahi par ceux-là même qui devaient le protéger, ses parents dans leur détresse, et même pour cette histoire d'infanticide, d'abandon, de misère, de carnage dans une chambre à coucher, de petites têtes coupées, pour ce conte d'avertissement enseignant aux enfants qu'on ne peut faire confiance qu'aux enfants. Maurice Ravel choisit la légèreté, et malgré le trauma, l'insouciance.

Cet autre enfant n'a pas retrouvé le chemin de la maison. Claude Vivier, né de parents inconnus, classé, abusé, classé à nouveau. Des années plus tard, au cœur de son cœur coule cette musique. Enchantée, abyssale, solitude de l'enfance. Lonely Child.

En Afrique centrale, deux petites filles chantent une berceuse pour un troisième enfant, encore plus petit. Et même si tu es grande, même si tu es grand, tu peux t'abandonner à tant de douceur.

0: Jacques Prévert, Maintenant j'ai grandi, par Frédéric Nefchir-Lian.
1: Enfant, j'ai vécu drôlement. Fou rire de tous les jours, le fou rire vraiment. Et puis une tristesse tellement triste, quelquefois les deux en même temps. Alors je me voyais désespéré, tout simplement je n'avais pas d'espoir. Je n'avais rien, rien d'autre que d'être vivant. J'étais intact, j'étais content et j'étais triste. Mais jamais je ne faisais semblant. Je connaissais le geste pour rester vivant, secouer la tête pour dire non, secouer la tête pour ne pas laisser entrer les idées des gens. Secouer la tête pour dire non et sourire pour dire oui. Oui aux choses et aux êtres, oui aux êtres et aux choses à regarder, à caresser, à aimer, à prendre ou à laisser, j'étais comme j'étais, sans mentalité. Quand j'avais besoin d'idées pour me tenir compagnie, je les appelais, elles venaient. Et je disais oui à celles qui me plaisaient, les autres, je les jetais. Maintenant j'ai grandi. Aussi. Mais ce sont toujours de grandes idées, de belles idées, d'idéales idées. Je leur ris toujours au nez. Mais elles m'attendent pour se venger et me manger. Un jour où je serai fatigué. Mais moi, au coin d'un bois, je les attends aussi. Et je leur tranche la gorge. Je leur coupe l'appétit. J'ai grandi. Des idées aussi, mais ce sont toujours de grandes idées. Secouer la tête pour dire non. Secouer la tête pour dire oui. Sourire pour dire oui. Secouer la tête pour dire non. Secouer.
0: L'enfant, enfance, du latin infans, celui ou celle qui n'a pas la parole, parce qu'il ne sait pas encore parler, ou parce qu'on ne l'écoute pas.

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L'enfant, un animal sauvage qu'il faudra rendre docile, plié au moule de la vertu. Alors l'éducation, ce sera cela, dompter, dresser, soumettre. Il y a de quoi hurler. Train fantôme, fuck school.

0: Quoi?
1: Francesco Biamonte.
2: L'enfance. Au début de cette exploration musicale, de quelques-unes des vérités de l'enfance, Babette Dorn au piano jouait l'air de la petite Barbarina dans les Noces de Figaro. L'ho perduta, je l'ai perdu, pauvre de moi. Nous l'écoutions en nous demandant si l'adolescente parlait de quoi? De l'enfance. En dépit de quelques veines d'inquiétude dans la majesté de la forêt, le petit pousset de Ravel, abandonné, restait joyeux, insouciant. Les oiseaux chantaient dans l'orchestre de Boston dirigé par Seiji Ozawa, qui lui imprimait le rythme de ses rêveries plutôt que celui de ses pas légers. Dans Lonely Child de Claude Vivier, quelques souvenirs d'hirondelles et de chants d'oiseaux ressemblaient à ceux de la forêt du petit pousset. Le petit pousset, conte dont on pourrait dire qu'il enseigne aux enfants que l'on ne peut faire confiance qu'aux enfants, pas aux parents. Et ainsi, dans La forêt des zones, peinte par Goethe et Schubert, le père, tout bien intentionné qu'il fût, se montrait incapable de protéger son enfant d'une menace fatale. Il tentait de rassurer son petit plutôt que de l'écouter, de le croire, et serrait contre lui le petit corps de son enfant, en vain. Georgette D., artiste travesti, disait ce conte comme personne. Au cœur de l'Afrique, deux petites filles de l'ethnie Haka chantaient une berceuse, un miracle d'enfance.

poète de l'enfance, Jacques Prévert disait à travers la voix et la guitare de Patrick Neffier-Lian, « Maintenant, j'ai grandi. » Et se souvenait, enfant, j'ai vécu drôlement. Le fou rire tous les jours, le fou rire vraiment, et puis une tristesse tellement triste. Quelquefois, les deux en même temps, je n'avais rien d'autre que d'être vivant. Fred Poulet, du duo Beau Catcher, aussi a grandi. Il chanta d'une voix fatiguée un méga-tube du petit Jordi. Dur, dur d'être bébé. Un enfant hurlait, et puis c'était de jeunes adultes, le groupe Train Fantôme, qui conchiait la soumission au monde impitoyable de l'école en gueulant « Fuck school ». Des dernières notes jaillissait la muse naissante. C'est la première des quatre pièces qui constituent ensemble « Les petits âges » de François Couperin, sous la pulpe tendre des doigts d'Ido Barchai. Quelque part au Pérou, la voix irrésistible du petit Francisco chantait une comptine. Ah tiens, Francisco, presque comme moi. En Côte d'Ivoire, deux petites filles chantaient, en s'accompagnant d'un aoko, un petit instrument tout simple. Mohiyuddine et Aminuddin Dagar, deux frères devenus grands, unissent leurs voix avec Raja Chhatrapati Singh au Miridanga et Suraya Dagar au Tambura. Dans la musique du nord de l'Inde, certains ragas sont associés à l'enfance de Krishna et au Vatsalya Bhava, une forme particulière de dévotion où l'on aime le divin de la même manière que l'on aime son enfant. C'est beau, non ?

Merci à Sophia Muller et merci à toi. Quoi ? Ce sont des marelles musicales. On y saute de case en case, comme dans cette vie où toutes, tous, nous avons été enfants. Si cette partie t'a attendri ou au contraire écorché les genoux, tu peux m'écrire. Francesco.viamonte@rts.ch. À bientôt.

Bonsoir tout le monde, j'espère que vous allez bien. Je vous souhaite la bienvenue dans la note bleue sur RTS Espace 2. Nous sommes le dimanche 3 mai 2026 et ce soir, eh bien, nous allons explorer deux concerts fraîchement réalisés par la production musicale. En l'occurrence, Laurent Deschanet pour le deuxième concert de la soirée et Renaud Millet-Lacombe pour le premier. Le deuxième, eh bien, ce sera un des nombreux concerts qu'on a enregistrés dans le cadre de la dernière édition du Festival de l'AMR à Genève. Concert enregistré le 19 mars de cette année, donc dans les locaux évidemment de l'AMR, avec un groupe portugais emmené par le batteur João Martins. Ça s'appelle Oxymoro et vous allez voir qu'on retrouvera la raison du nom de ce groupe dans tous les titres du programme proposé par le groupe. Voilà, des titres comme « Profondément superficiel » ou « Danser sans mouvement ». En plus en portugais, je ne vous dis que ça, mais ça sera pour la deuxième partie donc, de la soirée. On va la commencer cette soirée avec un concert qui a été enregistré bien récemment, lui aussi, non pas dans le cadre d'un festival, mais dans le cadre d'une saison de concerts de jazz organisée dans un petit endroit sympathique à Marly, à Fribourg, les ateliers du Triton. Une petite équipe très dynamique organise régulièrement des concerts et ils ont invité, c'était le 8 mars dernier, un dimanche, fin d'après-midi, un trio composé de Joe Hyder au piano, Lawrence Baylor à la basse et Tobias Friedli à la batterie pour célébrer eh bien, les 90 ans du pianiste et compositeur allemand Joe Hyder qui a organisé donc une tournée à cette occasion. Joe Hyder qui a eu un magnifique parcours en collaborant avec de grandes pointures internationales du jazz. On le connaît également par ici pour avoir dirigé pendant de nombreuses années la Swiss Jazz School de Berne. Et donc, en concert pour célébrer ses 90 ans. C'était la première fois d'ailleurs que nous allions enregistrer un concert à Marly. C'est ce qu'on vous propose pour commencer l'émission. Donc, je vous ai déjà donné le nom du trio, piano, basse, batterie. Les musiciens sont accompagnés par un quatuor à cordes. Vincent Milloux, Sébastien Lutscher, Francesca Verga et Valentina Velkova. Concert enregistré donc par Renaud Millet-Lacombe à Marly le 8 mars dernier, qui commence avec Keep Hot. Bon concert.

Voilà, le public relativement restreint mais très concentré des ateliers du Triton à Marly, donc à Fribourg, pour ce concert enregistré le 8 mars dernier. Concert du trio de Joe Haider, le pianiste et compositeur allemand, donc qui fête cette année ses 90 ans. Joe Haider au piano, Lorenz Beiler à la contrebasse, Tobias Friedli à la batterie. Le trio de jazz classique accompagné pour l'occasion par un quatuor à cordes composé de Vincent Miou, Sébastien Lecher, Francesca Verga et Valentina Velkova. On a commencé avec Keep Hot, on continue avec un grand standard immortalisé notamment par Dave Brubeck, c'est In Your Own Sweet Way.

Voilà, on est passé à trois temps avec cette valse Forever, le trio de jazz du pianiste Joe Haider. 90 ans cette année, c'était une tournée d'ailleurs anniversaire pour célébrer les 90 ans du pianiste et compositeur allemand Joe Haider au piano, Lawrence Baylor à la basse, Tobias Friedli à la batterie. Ce trio de jazz accompagné par un quatuor, le quatuor Amigern avec Vincent Milloux, Sébastien Lutscher, Francesca Verga et Valentina Velkova. On continue avec Bridges of Madison County.

Valentina Cello. Francesca Brace. How's it going?

0: Dankeschön. Vincent, Violine.
1: You and the Night and the Music, un standard de jazz enregistré et interprété tout d'abord par Joe Haider au piano avec son trio, Lawrence Bayler à la basse, Tobias Friedli à la batterie, le quatuor Amy Gern qui les accompagne, donc Vincent Millou, Sébastien Lutcher, Francesca Varga, Valentina Velkova, et ces sept musiciens enregistrés sur une toute petite scène, celle des ateliers du Triton à Marly, un petit endroit à côté de Fribourg, très dynamique, qui organise de chouettes concerts de jazz tout au long de l'année. C'est Renaud Millet-Lacombe qui signe la prise de son de ce concert anniversaire qui se poursuit maintenant eh bien, avec un autre standard de jazz, I'm Getting Sentimental Over You.

Joe Hyder au piano, Lawrence Baylor à la contrebasse, Tobias Fridley à la batterie. Le groupe de Joe Hyder, donc accompagné par le quatuor Amy Gern, Vincent Milloux, Sébastien Lutcher, Francesca Verga, Valentina Velkova. Et dans ce concert, donc à l'occasion des 90 ans, je vous le rappelle, du pianiste et compositeur allemand Joe Hyder. Duke Ellington maintenant pour les deux morceaux qui viennent, avec tout d'abord une ballade, The Single Petal of a Rose.

The Single Petal of a Rose, composition de Duke Ellington, enregistrée ici dans l'interprétation du trio de Joe Haider, le pianiste allemand, Lorenz Bayler l'accompagne à la contrebasse, Tobias Friedli à la batterie, les quatre musiciennes et musiciens également du Quatuor Amigern, Vincent Miou, Sébastien Lutscher, Francesca Verga et Valentina Velkova. Concert enregistré à Marly, c'était le 8 mars dernier. Nous restons dans le répertoire de Duke Ellington avec Caravane.

Le public de Marley qui applaudit les sept musiciens sur scène. Joe Hyder, Lawrence Bayler, Tobias Friedli, ça c'est pour le trio de jazz. Vincent Miou, Sébastien Lötscher, Francesca Verga, Valentina Velkova, le quatuor à cordes qui accompagne le trio. Caravane de Duke Ellington. Nous arrivons bientôt à la fin de ce concert, donc enregistré par Renaud Mier-Lacombe à Marly, il n'y a pas si longtemps que ça. On passe au répertoire d'un autre grand pianiste et chanteur et compositeur avec Les Moulins de mon cœur de Michel Legrand, The Windmills of Your Mind.

La musique de Michel Legrand sous les doigts de Joe Haider, le pianiste et compositeur allemand qui fête cette année ses 90 ans. L'occasion d'une invitation notamment dans ses ateliers du Triton à Marly à côté de Fribourg. C'était le 8 mars dernier. Joe Haider au piano, Lawrence Beyeler à la contrebasse, Tobias Friedli à la batterie. Accompagné également par Vincent Milloux, Sébastien Lutscher, Francesca Verga et Valentina Velkova, le quatuor Amigern. On arrive à la fin du concert avec le bis offert par les 7 musiciens. Ça tombe bien, il y a 7 également dans le morceau « Seven Steps to Heaven ».

les 7 marches qui emmènent au paradis. La musique ici de ce standard de jazz enregistré le 8 mars dernier à Marly aux ateliers du Triton par Renaud Millet-Lacombe, le trio de Joe Haider, pianiste, compositeur allemand. 90 ans cette année, Joe Haider donc au piano, Lawrence Beyeler la contrebasse, Tobias Friedli à la batterie et les 4 musiciennes et musiciens du quatuor Amigern, Vincent Milloux, Sébastien Lutscher, Francesca Verga et Valentina Felkova.

Nous sommes ensemble, bien entendu, jusqu'à 22h ce soir. Deuxième concert de la soirée. Comme annoncé en début d'émission, on va partir pour l'AMR à Genève. Concert, un des nombreux concerts qu'on a enregistrés pendant cette 45e édition du Festival de Jazz de l'AMR. Concert ici du jeudi 19 mars, première partie de soirée et l'invitation d'un groupe emmené par le batteur portugais João Martins, avec lui Fabio Almeida au saxophone ténor, Gabriel Neves au saxophone soprano, Nuno Trocado à la guitare, Laura Rui à la voix et au synthétiseur, João Salcedo au piano. Synthétiseur également. Le projet, eh bien, le projet s'appelle Oxymoro, Oxymore, donc en portugais, je vous le disais également en début d'émission, les titres font référence, les titres des morceaux, donc ils sont tous d'ailleurs des compositions de João Martins, font référence à ces oxymores. On va commencer avec les petits pas d'un géant, Os Pequeños Passos do Gigante.

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Diversificado incongruente, un autre titre, une autre composition de João Martins, le batteur portugais qu'on écoute ici avec son groupe, avec son projet Oxymoro, enregistré par Laurent Deschanet dans le cadre de la dernière édition du Festival de Jazz de l'AMR de Genève. C'était la 45e édition quand même. Et João Martins, donc on écoute ici à la batterie avec lui Fabio Almeida, Gabriel Neves, Nuno Trocado, Laura Rui et João Salcedo. On poursuit avec un autre titre également en oxymore, Profundamente Superficial.

Le public de l'AMR qui applaudit ici les musiciens du projet Oxymoro. L'oxymore, selon João Martins, le batteur portugais, qu'on écoute ici en compagnie de Fabio Almeida, de Gabriel Neves, respectivement saxophone ténor et saxophone soprano, Nuno Trocado à la guitare, Laura Rui à la voix et João Salcedo au piano et au synthétiseur. On vient d'écouter donc Profundamente Superficial. On passe maintenant à une danse sans mouvement, a danza sem movimento.

0: Et voilà, on quitte cette musique proposée par João Martins, le batteur portugais, et son groupe Oxymoro. Fabio Almeida au saxophone ténor, Gabriel Neves au saxophone soprano, Nuno Trocado à la guitare, Laura Rui à la voix et au synthétiseur, João Salcedo au piano, au synthétiseur également. Tout ce beau monde emmené par le batteur João Martins, dont nous avons écouté ici les compositions. Le concert a été enregistré par Laurent Deschanet. C'était le 19 mars de cette année à l'AMR dans le cadre de la 45e édition du Festival de Jazz. Je vous souhaite de passer une excellente fin de soirée. 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
2: Ce n'est plus vraiment une surprise, Jean-Luc Mélenchon a officiellement annoncé ce soir sur TF1 sa candidature à l'élection présidentielle de l'année prochaine. Pour expliquer cette candidature, le leader de la France insoumise n'est pas passé par quatre chemins. Je cite, « sans vouloir affoler, mais pour être lucide, nous entrons dans une saison très agitée de l'histoire du monde, et puis nous sommes menacés d'une guerre généralisée, nous sommes menacés par un changement spectaculaire du climat. Enfin, nous avons une crise économique et sociale qui s'avance vers nous », a-t-il dit. Les États-Unis asphyxient l'économie iranienne, c'est ce qu'a affirmé aujourd'hui le ministre américain au Trésor, Scott Bessent, en parlant du blocus à travers le détroit d'Ormuz. Blocus instauré en parallèle de l'offensive militaire lancée avec Israël, c'était fin février. Et de son côté, Téhéran continue de mettre Washington au défi de choisir entre deux solutions, soit un mauvais accord ou soit une opération militaire jugée impossible, justement par les Iraniens. La croisière vraiment ne s'amuse plus. Depuis qu'une épidémie d'antivirus s'est déclarée à bord du MV Hondius, alors que ce navire effectuait une croisière entre l'Argentine et le Cap-Vert, en passant par les îles au large de l'Afrique australe, dont Sainte-Hélène, un foyer de syndrome respiratoire aigu s'est déclaré à bord. Au moins 6 passagers ont contracté cette maladie qui provoque une fièvre hémorragique qui peut être mortelle. Et ça n'a pas manqué, 3 d'entre elles ont déjà succombé au virus. Actuellement, le bateau est amarré au port de Praia, la capitale du Cap-Vert. Au niveau sanitaire, les passagers et l'équipage sont pris en charge. Cyclisme, c'était attendu. Tadej Pogacar a remporté le Tour de Romandie aujourd'hui. Le Slovène quadruple vainqueur du Tour de France s'est même montré intraitable à Lezin lorsqu'il a raflé la 4e et dernière étape. Côté suisse, Roland Thalmann s'est adjugé le classement de la montagne. Du football, depuis cet après-midi, le FC Toul est officiellement champion de Suisse. Promu en Super League cette saison, le club bernois a fêté son premier sacre après la défaite de son dauphin Saint-Gall, aujourd'hui battu par Sion 3-0. La fête officielle du titre aura lieu le 15 mai, mais elle a déjà bien commencé, en tout cas aussitôt à la nouvelle tombée. Elle va durer encore une bonne partie de la soirée, voire de la nuit. Un ciel couvert au programme météo de cette nuit. Quelques faibles averses seront même possibles, des préalables au Jura, ainsi que sur la crête des Alpes valaisannes. Quant à demain, eh bien, le ciel sera le plus souvent très nuageux, avec des précipitations dès le matin. Ces averses vont même être plus soutenues dans l'arc jurassien, sur l'ouest du bassin lémanique, ainsi que sur la crête des Alpes valaisannes. Et elles s'étendront au reste des régions du plateau et des préalpes en cours d'après-midi. Au niveau des températures, il fera 16 degrés sur le plateau et 21 degrés en vallée.
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1: Bonsoir, soyez les bienvenus toutes et tous dans Musique d'avenir. Ce soir, nous vous emmenons au Festival Archipel de Genève 2026, festival qui a fermé ses portes le 26 avril. Nous entendrons en intégralité le concert donné par l'ensemble Contrechamps. En tout début de festival, le 19 avril, un concert avec la musique de Gérard Griset, Vortex Temporum, et une toute nouvelle œuvre de la jeune compositrice Zeynep Toraman intitulée « Sometimes at night, the far away stars » pour ensemble instrumental et électronique. Zeynep Toraman sera en interview également dans cette émission. C'est Philippe Vaudan qui réalise Musique d'avenir ce soir et qui signe cette ellipse qui vous donne un aperçu de ce qui vous attend. Combien de cornemuses là? Pardon. Tout d'un coup, ma voix, j'avais une voix d'église.
2: Elle est dans l'écho.
1: Amplifiée par la cornemuse.
2: On a quatre instruments ici.
1: Du 18 au 26 avril, la maison communale de Plainpalais à Genève a été franchement envahie par des installations, des performances, des concerts, des diffusions spatialisées, une radio du festival, la création de fanzines et par le public, beaucoup de public cette année d'ailleurs, à l'écoute de sons inouïs, originaux, curieux, pointus ou rêveurs, joués par des instruments classiques, mais également électroniques ou traditionnels, parfois même des instruments inventés. Je vous propose pour commencer de découvrir l'univers d'Octave Courtin, qui trouve son inspiration dans la cornemuse. La cornemuse, c'est un instrument semi-automatique. L'instrumentiste souffle dans une poche et c'est une pression appliquée dessus qui propulse l'air accumulé dans les tuyaux. C'est grâce à ce système que le son peut être continu sur un temps long. Octave Courtin, lui, fabrique lui-même ses instruments, puis les augmente par des éléments électromécaniques. Il en résulte un petit ensemble disséminé dans l'espace, animé par un souffle artificiel. Les poches se gonflent, les tuyaux s'agitent pour devenir de curieuses créatures qui émettent des sonorités tantôt longues et harmonieuses, tantôt tonitruantes ou saccadées. Un dialogue s'installe entre ces sculptures animales qui laissent place à un sentiment assez troublant, assez fascinant, lorsque le vivant et le mécanique se mélangent. Je vous propose de retrouver Octave Courtin en interview, plongé au milieu des sons de ses cornemuses, des sons enregistrés micro au point lors du concert qu'il donnait en ouverture du Festival Archipel, un élément réalisé par Philippe Vaudan.

La cornemuse est présente dans mon travail depuis le début et de plus en plus en travaillant sur cet aspect autonome de la cornemuse et vivant et très organique. Et donc ces cornemuses-là sont donc les dernières versions qui sont fabriquées entièrement sur mesure et qui sont munies notamment d'électro-soupapes. Donc c'est un électro-aimant qui au passage de l'électricité ouvre une voie d'air.

Je ne fabrique des cornemuses que à bourdons. J'ai pas de tuyaux mélodiques. Je n'ai pas ça, j'ai que des bourdons. Par contre, j'en ai beaucoup. Et j'ai ces électrosoupapes pour les ouvrir ou les fermer. Donc en fait, chaque cornemuse est comme un petit orgue muni de sa soufflerie. Ce qui différencie le dispositif par rapport à un orgue, c'est que chaque cornemuse a sa propre soufflerie.

C'est vrai que je me laisse un peu porter finalement par ses envies et ses développements et j'explore au fur et à mesure. Et le côté très précis, en fait, et je pense, est venu vraiment de la construction du dispositif et de se rendre compte que c'était à la fois un côté hyper organique dans le rendu et notamment les modulations de soufflerie qui rendent cet objet vivant et qui respire. Et d'un autre côté, le côté très métronomique justement d'une musique par ordinateur, en fait.

Clara Lévy au violon dans cet extrait des 13 visions d'après Pauline Oliveros et Hildegard von Bingen. Une vision très personnelle de Clara Lévy. Nous allons à présent écouter le concert donné par l'ensemble Contrechamps, donné le 19 avril 2026 à la grande salle de la maison communale de Plainpalais. Au programme donc Vortex Temporum de Gérard Griset et une nouvelle création de la compositrice Zeynep Toraman intitulée Sometimes at Night, The Faraway Stars. Le concert commençait par l'œuvre de Gérard Griset. Cette œuvre a été rendue célèbre aussi grâce au ballet d'Anne-Thérèse de Kersmacher. Vortex Temporum est une œuvre incontournable du XXe siècle, composée par un compositeur qui touche peut-être le plus le public, et ceci à l'unanimité, Gérard Griset. Voici les notes du compositeur sur cette œuvre de 40 minutes. Abolir le matériau au profit de la durée pure est un rêve que je poursuis depuis de nombreuses années. Vortex Temporum n'est peut-être que l'histoire d'un arpège dans l'espace et dans le temps, en deçà et au-delà de notre fenêtre auditive et que ma mémoire a laissé tourbillonner au gré des mois dévolus à l'écriture de cette pièce. Vortex Temporum, qui veut dire « tourbillon de temps », définit la naissance d'une formule d'arpège tournoyant et répétée et sa métamorphose dans différents champs temporels. J'ai tenté ici, poursuit le compositeur, d'approfondir certaines de mes recherches récentes sur l'application d'un même matériau à des temps différents. Ces temps différents sont regroupés en trois groupes. Un événement originel, l'onde sinusoïdale, et deux événements adjacents, l'attaque avec ou sans résonance et le son entretenu avec ou sans crescendo. Trois spectres différents, harmoniques, inharmoniques, étirés et inharmoniques comprimés. Et trois temps différents ordinaires, plus ou moins dilatés et plus ou moins contractés. Tels sont les archétypes qui président à Vortex Temporum. Dans Vortex Temporum, les trois archétypes précités vont circuler d'un mouvement à l'autre, dans des constantes de temps aussi différents que celui des hommes, le temps du langage et de la respiration, celui des baleines, temps spectral des rythmes du sommeil, et celui des oiseaux ou des insectes, temps contracté à l'extrême où s'estompent les contours. Ainsi, grâce à ce microscope imaginaire, une note devient timbre, un accord devient complexe, spectral, et un rythme, une houle de durée imprévisible. Gérard Griset. Bonne écoute de Vortex Temporum interprété par l'ensemble Contrechamps au Festival Archipel de Genève 2026.

0: L'ensemble Contre-Champs de Genève, dans ce Vortex Temporum de Gérard Griset, lors du concert enregistré le 19 avril 2026 à la grande salle de la maison communale de Plainpalais, fief du Festival Archipel 2026, un concert enregistré par notre production musicale, par Yann Nering et Jean-Claude Renoux. Le concert se poursuit avec l'œuvre de Zeynep Toraman, une œuvre donnée en création. Je vous propose de la retrouver tout d'abord en interview, avant d'écouter son œuvre. Je l'ai rencontrée quelques minutes avant la générale de son concert, dans la cour de la maison communale. Le soleil brille et les mots de Zeynep Toraman fusent et nous éclairent sur son œuvre. Zeynep Toraman venait de proposer un partage d'écoute au Théâtre Pitoef, dans l'acousmonium du festival, cet orchestre de haut-parleurs. Je lui demande pour commencer ce qu'elle avait envie de partager avec le public du festival. Zeynep Toraman, bonjour, hello.
1: Hello,
2: bonjour.
0: Donc ce soir, au Festival Archipel, on va jouer une de vos créations écrites pour l'ensemble Contre-Champs. Là, on vient de sortir d'un partage d'écoute. Tout d'abord, justement, comme on a eu ce partage d'écoute, je me demandais qu'est-ce que vous aviez envie de partager avec, avec les gens d'Archipel. What did you want to share? Yeah, you understood.
1: Yes, mais je continue en anglais. I thought about what to present.
3: J'ai réfléchi à ce que j'allais présenter et je ne voulais pas faire directement référence à la pièce que j'ai écrite. Mais en fait, j'ai surtout proposé des morceaux de mes amis à Berlin et de tous ceux avec qui j'étais en dialogue quand j'écrivais la pièce. Des gens comme Jules Reedy, Judith Hamann et Laurent Brutin. Ils m'ont tous aidé quand j'écrivais la pièce. Pas de l'aide concrète, mais c'est juste notre façon de travailler. On s'envoie tout le temps des petits extraits de ce sur quoi on travaille, donc on est constamment en dialogue, et ça m'a semblé logique d'intégrer ça dans le contexte de la pièce, oui.
0: C'est quelque chose que vous faites souvent, d'échanger des parties de pièces pour demander, pour discuter. Qu'est-ce que vous attendez en retour ?
3: En fait, c'est juste une habitude que nous avons à ce stade et nous le faisons uniquement sur WhatsApp, Telegram, où nous nous envoyons sans cesse des petits extraits de ce sur quoi nous travaillons et il y a toujours ce genre de dialogue en direct. Et ce n'est pas seulement pour obtenir des retours sérieux, mais c'est surtout parce que la composition peut être un processus vraiment solitaire, surtout quand on travaille en solo. Mais j'ai trouvé avec ces amis quelque chose qui évolue continuellement, sans pression, mais qui est vraiment attentionné et vraiment beau. C'était donc en quelque sorte un hommage à cette pratique qui s'est mise en place toute seule. On n'avait même pas décidé de le faire, mais oui, c'est comme ça qu'on travaille.
0: Dans ces partages d'écoute, on est vraiment plongé dans l'univers de quelqu'un. Et pour vous, ça représentait, c'est une heure évidemment, c'est pas toute la vie, mais c'est une heure, ça représente l'univers dans lequel, j'y ai pensé en connaissant un peu vos œuvres, je me suis dit, tiens, ouais, je reconnaissais des choses que je peux trouver dans vos pièces. C'est pas de la copie, pas du tout, c'est pas ça, mais je vous reconnaissais là-dedans.
3: Exactement. Je pense qu'il y a un échange inévitable avec ses amis quand on suit le travail de quelqu'un. Et cet aspect de bienveillance, cette idée que même si on travaille individuellement, on peut trouver ce genre de communauté dans la musique. Et nous vivons pour la plupart à Berlin et créons de la musique et nous partageons certaines préoccupations et certains intérêts artistiques. Et c'est vraiment magnifique de voir ça quand on regarde en arrière et qu'on se rend compte qu'on a pris quelque chose à ses amis et qu'on leur rend l'appareil. Et c'est un échange tellement beau, c'est vraiment significatif. Oui, c'est vrai que c'est une très belle perspective.
0: Dans quelques instants, il va y avoir la répétition générale, donc on n'a pas beaucoup de temps, Zeynep Toraman, pour parler de Sometimes at Night, The Faraway Stars, pour ensemble instrumental et électronique. Il s'agit, dans cette pièce, de votre voix que vous avez enregistrée à l'IRCAM notamment. Et vous vous posez la question du genre de la voix et de certaines pratiques vocales, surtout dans les traditions des pleureuses, notamment en Grèce. Je crois que ça s'appelle Ololiga, je ne sais pas comment ça s'appelle, Ololuga, Oliga. Et ces pratiques qui sont finalement extrêmement genrées, voilà, les pleureuses, l'hystérie féminine qui est souvent attribuée. Et si j'ai bien compris, en fait, votre voix, on ne l'entend pas vraiment dans la création, mais elle est insufflée dans l'ensemble. Et ce sont les instruments qui... finalement, vous devenez, votre voix se multiplie avec l'ensemble, si j'ai bien compris.
1: Yes, I think you can say that I was...
3: Oui, je pense qu'on peut dire ça. Je lisais The Gender of Sound d'Anne Carson et c'est ce qui m'a fait réfléchir. L'idée était qu'avec ce truc de voix générée par l'IA, je pouvais utiliser ma voix, mais je ne suis pas chanteuse et je suis vraiment timide quand il s'agit de chanter parfois. Et je voulais quand même travailler avec ma voix. C'était donc un bon compromis. C'est ma voix, mais ce n'est pas non plus ma voix. Et je peux travailler avec ces fragments comme de véritables matériaux musicaux en gardant une certaine distance. Et ce que l'IA produit n'est évidemment pas une voix, ce n'est pas comme la synthèse vocale à partir de textes, c'est vraiment juste une synthèse basée sur des signaux. C'est la technologie dont ils disposent à l'IRCAM. Je voulais donc m'appuyer là-dessus et je savais que je n'obtiendrais pas de mots ou quelque chose de lisible, mais ce que l'IA produit reste tellement musical et expressif. J'ai donc écrit ces morceaux, ce sont principalement des morceaux pour l'ensemble, et ce sont en quelque sorte 5 morceaux qui se répètent, tournent en boucle et évoluent. Et j'ai en fait intégré ma voix comme une voix chantée, mais tous les instruments chantent. Il n'y a donc pas cette hiérarchie entre la voix et les instruments, mais évidemment la voix touche toujours quelque chose en nous. Il y a donc cette saillance qui fait que votre oreille, je pense, capte la voix et s'y oriente, même lorsqu'elle est au sein de l'ensemble. C'est donc une expérience d'écoute intéressante, et j'ai été très influencée par la musique pop expérimentale. Vous savez, j'ai beaucoup écouté OK Lou quand j'écrivais ça, ainsi que cette esthétique hyper pop. J'essayais donc en quelque sorte d'aborder ça aussi. Et en brouillant les genres de la musique de chambre, ça ne m'intéresse pas de rester simplement dans une tradition, mais de trouver quelque chose d'unique et de beau, tout en utilisant l'idée de la musique de chambre. Comme ces gens qui jouent ensemble et qui jouent ensemble depuis longtemps. Je veux donc m'appuyer là-dessus. Je veux aussi en faire le point central de la pièce.
0: Cette voix que vous insufflez, c'est traité en live, c'est-à-dire c'est du live électronique ou c'est quelque chose de fixe ?
3: C'est en fait fixe. On aurait pu le faire en direct et on a un peu essayé pendant les répétitions et ça marche plutôt bien en fait. Mais c'est juste pour être sûr que tout fonctionne. Mais c'est vraiment lié à la musique parce que j'ai composé les chansons en utilisant de vrais enregistrements de l'ensemble et en générant les voix à partir de ça. C'est donc comme si on chantait en même temps que ces lignes.
0: C'est une boucle en réalité. Donc les sons des musiciens influencer votre voix et cette voix est réinjectée. Et eux l'entendent dans une oreillette ou dans quelque chose comme ça, c'est ça ?
3: C'est vraiment plutôt inspiré de la musique de chambre. Il n'y a pas de piste de clic. Ils jouent simplement sans chef d'orchestre et se contentent de suivre. J'aime que la musique ait cette souplesse. Je ne veux pas la caler sur une piste de clic. Je veux qu'ils jouent en rubato, à leur propre rythme. Et je veux que ça donne vraiment l'impression d'être vivant de cette façon. Donc parfois les choses s'alignent, parfois, elles ne s'alignent pas parfaitement et j'ai fait en sorte que ce soit OK pour eux et elles.
0: En discutant avec des musiciens et puis en écoutant vos autres pièces, on est souvent dans quelque chose qui se construit petit à petit. Je ne sais pas si on a encore un tout petit peu de temps. Vous savez l'heure qu'il est ? It's OK ? It's OK. Donc, il y a une sorte de décor que vous posez, un frame, et tout d'un coup,

0: J'ai enregistré 4 heures de chant pour créer le modèle. Et oui, ma musique ne le laisse pas paraître, l'effort que je cache, parce que ce n'est pas cet effort mis en avant de la virtuosité dont vous parlez, mais c'est une autre sorte de virtuosité qu'il faut maintenir et porter avec ces phrases. Et je pense que c'est physiquement très exigeant pour les musiciens, même si peut-être dans la partition, on ne le voit pas, mes partitions n'ont pas l'air compliquées. Et puis, quand on l'écoute, on ne pense pas vraiment que quelqu'un déploie une tonne d'efforts pour tenir le coup, à moins de jouer soi-même de ses instruments. Je pense qu'on peut s'identifier à cela. Mais je m'intéresse à la fois à cette extrême exigence et à la manière de la réaliser d'une façon vraiment étrange, cachée, différente. Et oui, j'aime le fait que la musique ne le montre pas, mais qu'il y ait quelque chose qui la pousse. Et je pense que cela donne à la musique cette urgence et ce caractère romantique qu'elle possède davantage. Pour moi, c'est vraiment lié à l'esthétique, en fait. Mais ce n'est pas évident, je pense. Et c'est ce qui en fait la beauté. À mes yeux.
1: Aesthetic for me actually, but it's not obvious, I think, which is the beauty of it for me. Mm-hmm. Yeah.
2: Par rapport à ces chants Ololiga, pourquoi avoir pris ce type de chant? Je comprends bien cette histoire de chant genré, mais en même temps, il y a une beauté, non, de ces chants, il y a une beauté intrinsèque.
1: Yes. Like the Dionysian kind of letting go and this like kind of really like gendered also associated with the female voice.
0: C'est comme une référence très indirecte, ce à quoi je pensais sur la façon dont nos voix se façonnent mutuellement. Et quand j'ai créé le modèle, j'ai utilisé ma voix en anglais, en turc, en français et en allemand, toutes les langues avec lesquelles j'interagis. Et l'accent et la façon dont on sonne différemment, toutes ces différentes personnalités que j'ai, c'était une façon de mélanger et de réfléchir en quelque sorte à la façon dont ma voix me représente au monde. C'était donc en quelque sorte la métaphore indirecte que j'essayais de suivre ici, car j'ai également remarqué que ces modèles technologiques de voix mettent toujours l'accent au premier plan. Et mon accent turc ou les imperfections de mon élocution sont devenues tellement plus présentes dans cette version IA, donc normalement ce sont des choses que j'essaye peut-être d'adoucir, et quand je parle anglais, je peux avoir un accent vraiment américain, mais avec le modèle, il capte en fait chaque petite trace d'accent turc que j'ai. Et on entend ces expressions idiomatiques propres à ma langue maternelle que j'utilise à peine. Je ne parle plus beaucoup turc dans ma vie, je réfléchissais donc vraiment à toutes ces choses et à ce que c'est que de vivre dans un corps de femme, d'avoir cette voix et d'être présentée au monde de ces différentes manières. Parce qu'on nous perçoit dans le monde d'une manière très spécifique, et je pense qu'en tant que femme en particulier, je ne veux pas le dire trop directement, mais je pense qu'on est beaucoup plus jugé sur la façon dont on se présente et sur sa voix. On doit se présenter au monde de manière plus sérieuse. Et on attend peut-être de nous qu'on s'exprime davantage d'une certaine manière pour apaiser les tensions et qu'on parle d'une certaine façon. Donc tout ça vient en quelque sorte de là. Oui, je pense que je ne veux pas faire de politique, mais beaucoup d'artistes masculins ont peut-être eu le privilège de se présenter d'une manière plus différente. Peut-être que ce n'est pas aussi vocal, que ce n'est pas aussi généreux de cette manière. Donc, j'étais vraiment frappée par ces idées quand j'ai fait ça. Oui, c'est vrai. Et puis, utiliser ma voix non formée comme un instrument de musique dans ce contexte de musique de chambre, tu sais, expérimental, mais sans vraiment le mettre en avant, c'est quand même vraiment intégré au langage musical.
1: Yeah.
2: Il y a aussi une référence, il y a ce titre, Sometimes at Night the Faraway Stars. Je me demandais si c'était tiré de cet extrait de poème de Michel Serres qui décrit une sorte de sortie de rêve.
1: Actually, it's from another book from Deborah Levy. I was reading one of her memoir books and it was kind of a phrase in that which I really liked and picked as the title. But the Michel Serres poem of this waking up during a
0: C'est comme si vous étiez pris dans un incendie sur un bateau et que vous deviez sortir. Il y a cette urgence et ce contraste entre l'eau et le feu. Et dans une autre partie, il utilise cette métaphore où il imagine comment votre corps est dans le feu, sur le bateau, et comment votre corps est dehors dans la tempête en mer. Et cette sorte de division et de dichotomie corporelle. Je trouvais cette façon d'écrire la philosophie vraiment romantique. C'est un si bel écrivain. Et je voulais en quelque sorte atteindre cette urgence, cette poésie et essayer de faire le lien avec ce que j'essaye de faire en écrivant de la musique de chambre dans le sillage de cette tradition romantique et ce que la musique de chambre peut apporter. Toutes ces figures d'expression que j'utilise, issues du répertoire harmonique du 19e siècle et ces sortes de je ne veux pas dire astuces, mais des choses qui se produisaient ainsi, que les

0: genre utilisés pour susciter l'émotion et faire circuler les sentiments. Donc oui, je faisais en quelque sorte référence à ce type de musique cette fois-ci, en mettant l'accent sur cette urgence, mais d'une manière poétique.
1: Kind of referencing to that type of music making, this time pushing, this urgency, but in a poetic way.
2: Thank you very much, Zainab. I think you have to go. Je pense que ça va commencer. Thank you so much. Yes. And I'm looking forward to listening to your piece.
1: Thank you, and it's a pleasure to talk to you. Yes.
2: Nous écoutons sans tarder Sometimes at Night, The Faraway Star de Zainab Toraman pour ensemble instrumental et électronique, une œuvre donnée en création ce 19 avril 2026 au Festival Archipel de Genève, une œuvre interprétée par l'ensemble Contrechamps.

Sometimes at Night, The Far Away Stars de Zeynep Toraman. Une œuvre pour ensemble instrumental et électronique donnée en création au Festival Archipel de Genève, interprétée par l'ensemble Contrechamp le 19 avril 2026. Un concert enregistré par notre production musicale, par les bons soins de Yann Nehring à la production musicale et Jean-Claude Renoux à la prise de son. À 20 petites minutes avant minuit, je vous propose de retrouver la musique de Gérard Griset, interprétée par un ensemble, lui aussi invité du Festival Archipel. Il assurait le concert de clôture du festival, il s'agit du Collegium Novum. Ici, dans cet enregistrement, l'ensemble est sous la direction de Jacob Lehmann pour nous interpréter « Sortie vers la lumière du jour » pour orgue électrique et 14 instruments de Gérard Griset.

0: C'était Sorti vers la lumière du jour pour orgue électrique et 14 instruments de Gérard Griset, interprété par le Collegium Novum de Zurich sous la direction de Jacob Lehmann. Pour achever cette émission sur le festival Archipel 2026, durant laquelle nous avons écouté les cornemuses d'Octave Courtin et la création de Zeynep Toraman qui était également en interview, ainsi que Vortex Temporum interprété par l'ensemble Contrechamp. La semaine prochaine, nous serons à l'écoute de Coro de Luciano Berio, interprété également au Festival Archipel de Genève par l'ensemble de la Haute École de Musique et l'ensemble Contrechamp sous la direction d'Emilio Pomarico. D'ici là, faites de très beaux rêves. Le temps pour moi encore de remercier Philippe Vaudan pour la réalisation de l'émission et de vous souhaiter la plus douce des nuits remplies des sons les plus fous. 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
1: Philippe Nanzer.
2: Donald Trump a annoncé ce dimanche soir que la marine américaine va commencer ce lundi à escorter à travers le détroit d'Ormuz des navires bloqués appartenant à des pays qui ne sont pas partie prenante au conflit. Intervention également du ministre américain au Trésor, Scott Bessent, ce dimanche soir sur les réseaux sociaux. Et il a affirmé que les États-Unis asphyxient en ce moment l'économie iranienne avec le blocus du détroit d'Ormuz. Et de son côté, Téhéran continue de penser que Washington n'a que deux solutions actuellement, soit un mauvais accord, c'est-à-dire un accord qui frustrerait nécessairement Donald Trump, soit la reprise de l'opération militaire américaine, une solution que les Iraniens jugent impossible. Jean-Luc Mélenchon a officiellement annoncé ce soir sur TF1 sa candidature à l'élection présidentielle de l'année prochaine. Ce dimanche soir, sur le plateau du 20h, le leader de la France insoumise a mis en avant son expérience pour faire barrage à la menace d'une guerre généralisée, à la crise sociale en France qui s'annonce et au Rassemblement national. Du football avec Thun, qui est officiellement champion de Suisse sans avoir touché le ballon. En effet, il suffisait que le deuxième du classement général de la Super League, c'est-à-dire Saint-Gall, perde le match de ce dimanche pour que Thun ne puisse plus être rattrapé. Et c'est ce qui est arrivé, si on a battu Saint-Gall sur le score sans appel de 3-0. Dans les autres matchs de ce dimanche en Super League, Genève-Servette a battu Grasshopper 2-0. Victoire à domicile de Lugano sur Young Boys sur le score de 1-0. Et puis en Challenge League, Étoile Carouge a battu Yverdon 5-3 et Rapperswil a battu Bellinzone 4-2. En cyclisme, on ne prend pas de risque si on dit que c'était inattendu. Tadej Pogačar a remporté le Tour de Romandie, oui. Ce dimanche après-midi, le Slovène s'est même montré intraitable à l'aisant puisqu'il a raflé la quatrième et dernière étape. Côté suisse, Roland Tallmann s'est adjugé le classement de la montagne. En tennis, après Paris, après Indian Wells, après Miami et Monte Carlo, le numéro 1 mondial, Yannick Sinner, a remporté ce dimanche le Master 1000 de Madrid. C'est son cinquième Master 1000 consécutif. L'Italien de 24 ans a battu en finale l'Allemand Alexander Zverev, et ceci en 2-7, à savoir 6-1, 6-2. Et avec cette victoire, il décroche son deuxième titre d'affilée sur terre battue. Yannick Sinner, qui de ce fait figure d'ultra favori du tournoi de Roland-Garros, qui se déroulera du 24 mai au 7 juin, d'autant plus que le tenant du titre, à savoir Carlos Alcaraz, y sera absent en raison d'une blessure au poignet. La météo, demain le ciel sera le plus souvent très nuageux, voire pluvieux dès le matin, un peu dans toutes les régions, sauf quand même sur la région, la vallée du Rhône, la plaine du Rhône, où il y aura de belles éclaircies et un temps sec. Côté température, il fera tout au plus 16 degrés sur le plateau, 21 en Valais.
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1: Julien Traxel.
2: C'est peut-être la fin de longues semaines d'attente pour les navires bloqués à proximité du détroit d'Ormuz. Donald Trump a annoncé hier sur son réseau Truth Social que la marine américaine allait commencer ce lundi à escorter les bateaux concernés à travers le passage maritime géré par l'Iran. Le président américain a évoqué des embarcations qui appartiennent à des pays du monde entier qui n'ont rien à voir avec le conflit au Moyen-Orient. Le nombre de navires commerciaux présents à proximité du détroit d'Ormuz s'élevait à 913 la semaine passée. Dans le même temps, Donald Trump a fait état de discussions très positives entre les États-Unis et l'Iran. Au moment où des pourparlers semblent se concrétiser entre les deux pays par l'intermédiaire du Pakistan, le locataire de la Maison-Blanche a écrit sur sa plateforme Truth Social que ces négociations pourraient déboucher sur quelque chose de très positif pour tous. Il faut fermer partiellement les frontières avec la France pendant le sommet du G7 prévu à Évian au mois de juin. C'est du moins un scénario évoqué par la chef de la police cantonale genevoise. Invitée hier soir dans le 19-30, la commandante Monica Bonfanti a indiqué que certains points de passage pourraient être fermés en fonction des décisions politiques. Le Conseil d'État genevois a formulé cette demande à la Confédération. Monica Bonfanti se dit favorable à une telle option. Une majorité pourrait se former au Conseil national en faveur d'une levée de l'interdiction de construire de nouvelles centrales nucléaires en Suisse. Selon un sondage publié hier par la Sonntagszeitung, 7 parlementaires du centre auraient l'intention d'approuver la levée de cette interdiction validée dans les urnes en 2017. Ces élus devraient jouer le rôle d'arbitre à la Chambre du peuple. Le Conseil des États a déjà donné son feu vert à cette mesure. Plus de 2,5 tonnes de déchets récoltés ce week-end dans les eaux du Léman. Un millier de bénévoles ont participé à la 13e édition de Net Léman, le grand nettoyage de printemps du lac. 300 d'entre eux y ont contribué en plongée ou en apnée. L'événement a eu lieu en simultané sur 10 sites autour du Léman. Selon les organisateurs, le volume total de déchets a tendance à diminuer, mais la présence de déchets plastiques et d'objets du quotidien reste marquée. Les responsables de plusieurs organisations dénoncent les attaques contre les services de secours lors des conflits dans le monde. Selon les chefs de l'Organisation mondiale de la santé, du Comité international de la Croix-Rouge et de Médecins sans frontières, la communauté internationale a échoué à protéger ses services de santé. L'équipe de Suisse de hockey sur glace a conclu la 3e semaine de sa préparation en vue de son championnat du monde par une victoire. Les joueurs helvétiques ont battu hier la République tchèque 1-0 au tir au but. Temps le plus souvent très nuageux en ce début de semaine. Des précipitations sont annoncées dès le matin dans l'arc jurassien, sur l'ouest du bassin lémanique et sur la crête des Alpes valaisannes. Ces averses s'étendront au reste de la Suisse romande dans le courant de l'après-midi. En pleine, il fera jusqu'à 21 degrés en Valais sous l'effet d'un feu modéré à soutenu. 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
1: Julien Fraxel.
2: L'Iran lance un avertissement aux États-Unis. Ebrahim Azizi, président de la Commission du Parlement sur la sécurité nationale, a indiqué ce lundi que Téhéran considérerait toute interférence américaine dans le détroit d'Ormuz comme une violation du cessez-le-feu en vigueur. Donald Trump avait annoncé un peu plus tôt que la marine américaine allait escorter dès ce lundi les navires bloqués dans le golfe Persique. C'est officiel, Jean-Luc Mélenchon se présentera une quatrième fois à l'élection présidentielle en France en 2027. Le leader de la France insoumise l'a annoncé hier soir sur TF1. Il a précisé que les élus de son parti avaient approuvé dans la journée sa candidature. Jean-Luc Mélenchon s'est dit optimiste sur sa capacité à affronter le Rassemblement national, grand favori du scrutin. « Je pense que nous allons les battre à plate couture », a-t-il affirmé. Les Verts veulent limiter la vitesse sur les autoroutes à 80 km/h. Leur présidente, Lisa Madzone, a expliqué hier dans la Sonntagszeitung vouloir faire de la guerre au Moyen-Orient une opportunité pour sortir des énergies fossiles. L'une des mesures proposées consiste donc à réduire la vitesse sur les autoroutes. L'écologiste rappelle que rouler moins vite permet d'économiser du carburant. Et comme l'essence a renchéri depuis le début du conflit en Iran, cette mesure ferait aussi du bien, selon elle, au porte-monnaie des automobilistes. En Valais, Swisscom s'adapte pour faire face à la faille géologique qui menace le Val d'Anivier d'éboulements et d'inondations. L'opérateur détourne le tracé de ses câbles en pleine forêt pour protéger ses réseaux de téléphonie et d'Internet, car si la faille cède, ses réseaux risqueraient de ne plus fonctionner. C'est la première fois que Swisscom tente, en Suisse romande, d'anticiper une catastrophe naturelle. La fête de la tête de moine a une nouvelle fois attiré les foules ce week-end. Durant 3 jours, 15 000 personnes ont participé à la 9e édition de l'événement. Un événement qui s'est tenu cette année à Bellelay, dans le Jura bernois. Le Berner Alpkäse et le Berner Hobelkäse, deux spécialités fabriquées dans les alpages de l'Oberland bernois, étaient les invités d'honneur de cette édition placée sous le thème « Nos montagnes ». Une croisière a viré au cauchemar dans l'Atlantique. L'Organisation mondiale de la santé a fait état hier de 3 morts sur le navire MV Ondius qui reliait